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1: Bonjour à tous. Le sud de la France en proie aux incendies. Dans l'Aude, le feu qui s'est déclaré mercredi après-midi a repris dans la journée d'hier, attisé par le vent et la sécheresse. 4 canadaires, 2 hélicoptères bombardiers d'eau, un avion d'âge et des centaines de pompiers sont mobilisés. Et aujourd'hui, le ministre de l'Intérieur, Laurent Nunez, s'est attendu sur place. Un incendie également dans les Pyrénées-Orientales. Il s'est déclenché à Sainte-Marie-de-la-Mer et s'est propagé ce jeudi à Canet-en-Roussillon, touchant le pôle nautique. 3 sapeurs-pompiers ont été légèrement blessés. Près de 3000 personnes ont été évacuées des campings et des entreprises alentour. Et dans ce contexte, Sébastien Lecornu a présidé hier une réunion interministérielle de crise. Le Premier ministre a dénombré 7000 départs de feu depuis le début de la saison. Le chef du gouvernement qui a estimé que les événements climatiques ont favorisé des incendies assez violents et prématurés. Dans le reste de l'actualité, un suspect identifié après l'explosion à Monaco. Un colis piégé, on le rappelle, a blessé 3 personnes lundi. Et la personne soupçonnée de l'avoir déposé aurait été localisée dans un pays européen. Il pourrait s'agir d'une femme. Un mandat d'arrêt a été émis et une notice rouge d'Interpol devait être publiée hier. 3 nouvelles plaintes ont été déposées contre Patrick Bruel, 2 pour viol et 1 pour agression sexuelle sur mineur. Le chanteur, on le rappelle, a déjà été mis en examen pour 4 affaires. Il conteste l'ensemble des faits qui lui sont reprochés. Le projet de loi d'urgence agricole adopté par le Sénat, un texte qui a été nettement modifié par la droite. Les sénateurs ont notamment assoupli des contraintes environnementales. Une commission mixte paritaire est annoncée pour le 16 juillet. Et puis on termine avec la Coupe du monde de football. L'Espagne s'est imposée 3-0 hier soir face à l'Autriche. Les Espagnols qui retrouveront en 8e de finale le Portugal, tombeur de la Croatie 2-1 cette nuit en 16e. A noter le but sur pénalty de Cristiano Ronaldo, son 3e de la compétition, mais surtout le 1er de sa carrière dans un match à élimination directe d'un mondial. Excellent début de journée à tous.
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1: Les fédérations de pêche départementales ont de multiples missions autour de la gestion de la pêche, mais aussi de la protection des milieux. Émile Fix-Bordy est agent de développement à la Fédération de pêche du Tarn.
2: Donc nous, à la Fédération, on a un rôle de protection des milieux aquatiques avec des mesures scientifiques qui sont mises en place par un pôle spécifique, mais on a aussi un rôle d'éducation à l'environnement. C'est quand même important de faire prendre conscience aux futurs citoyens qu'il y a des espèces qui vivent dans les milieux aquatiques, qui sont importantes, qui sont aussi un petit peu le patrimoine.
1: La pêche n'est pas une, mais plein de techniques différentes.
2: Ça va vraiment dépendre de son profil. On va avoir des pêcheurs très sportifs, donc qui vont, eux, par exemple, s'orienter sur des pêches en lac de montagne ou en rivière, des pêches actives où ils vont prospecter, rechercher le poisson. Puis on a aussi des activités beaucoup plus tranquilles, où on va rester sur un coup de pêche, où on va venir faire rentrer les poissons. Et là, on a quand même aussi toute un volet connaissance qui est important à avoir. Donc en fait, ça va vraiment permettre de toucher à plusieurs choses, tout en pratiquant une seule activité.
1: Sur la qualité des cours d'eau dans le Tarn, on peut dire que...
2: On a quand même des pressions qui sont présentes sur nos milieux aquatiques, des pressions donc anthropiques en général, donc qui sont faites par l'homme. Mais grâce à certaines mesures de gestion sur certains ruisseaux ou rivières, on voit certaines espèces qui reviennent, que ce soit sur les espèces du milieu aquatique, mais aussi qui sont inféodées au milieu aquatique, donc qui ne vivent pas forcément dans l'eau, mais qui ont besoin du milieu aquatique pour vivre. Donc on essaie de rester optimiste, parce que c'est important, je pense, mais c'est un effort de tous les jours.
1: La pêche, c'est aussi un moyen d'être plus souvent dehors et d'être en lien avec la nature. La Fédération départementale a un site internet, pêchetarn.fr.
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Ne m'oblige pas à vivre ça, c'est la phrase qu'on devrait sans la moindre gêne se permettre tous les jours de prononcer. Ne plus se cacher, ne plus avoir peur de lâcher les mots, les phrases qui détiennent leur part de vérité. 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
1: Ce dimanche, l'association Mescladis vous invite à la fête des langues à Aubin. Mescladis, c'est le mélange. Et c'est la 19e édition qui célèbre la diversité des langues de notre territoire. Faites les humains et leur culture sur un pied d'égalité. On écoute Jean-François Mario, cofondateur de l'association Mescladis.
2: Oui, effectivement, la fête des langues du monde qui a commencé en 2002. Et là pour célébrer la pluralité des langues du monde, mais au travers de la pluralité de ces langues, la pluralité des gens qui parlent toutes les langues du monde, c'est-à-dire tous les êtres humains. Voilà, donc ça commence avec l'installation de stands qui sont donc proposés par des citoyens qui vont présenter chacun une langue qu'ils ont à cœur, qui est une langue de famille, qui est une langue qu'ils ont apprise. Donc le public vient et puis peut s'immerger dans cette et goûter, on peut dire, cette pluralité du monde en jouant avec, en s'informant, en discutant, etc. Bon, en même temps, c'est une fête populaire. Ça veut dire que, émanant de ces stands, il va y avoir des gens qui vont proposer des chansons, qui vont proposer des danses. Et puis, en même temps, il y a une programmation musicale qui est faite par nous, les organisateurs, l'association Mescladis. On va essayer justement de mélanger les langues sur scène aussi. Cette année, nous aurons la joie d'accueillir Alberi Sonori, qui est un groupe italien. D'autres groupes qui viennent d'un peu moins loin. Il y a par exemple Grolos, qui nous vient du Quercy, voisin. Il y aura une sublime chanteuse de soul, accompagnée par un guitariste, ça s'appelle The Soul Ties. Il y aura également des performances de danse avec Laure Douziège. Et puis, le super trio Branca. Et ils vont être une espèce de fil rouge qui va irriguer un petit peu tous les espaces de la fête.
1: Rendez-vous dimanche au plan d'eau du Gois à Aubin, dès 14h, pour la fête des langues de l'association Mescladis.
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0: Il est 7h, je vous souhaite un bon réveil sur CFM Radio, le week-end qui se rapproche. Allez, encore un peu de courage à vous. Et c'est Jérôme là pour vous accompagner jusqu'à 10h. Tout de suite, place à l'actu.
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0: C'est le flash tout de suite de Clémence Lobary. Bonjour Clémence.
2: Bonjour à tous. Laurent Nouniès attendu sur le front de l'incendie dans l'Aude aujourd'hui. Le ministre de l'Intérieur se rend sur place alors que le feu avance toujours. Le sinistre qui s'est déclaré mercredi après-midi a repris dans la journée d'hier, attisé par le vent et la sécheresse. Et dans les Pyrénées,

0: Le feu à Canet-au-Roussillon a déjà fait d'importants dégâts. Au moins 3 campings ont été touchés, entraînant l'évacuation de 1500 résidents. 1500 autres personnes ont également dû quitter les entreprises avoisinantes. 3 sapeurs-pompiers ont aussi été blessés. Et dans ce contexte, Sébastien Lecornu a présidé hier une réunion interministérielle de crise. Le Premier ministre a dénombré 7000 départs de feu depuis le début de la saison. Sébastien Lecornu qui a également alerté les parlementaires. Le chef du gouvernement a appelé les députés et sénateurs à doter le pays d'un budget en 2027 pour ne pas le pousser, je cite, dans le ravin. Il craint que les partis repoussent l'adoption d'un projet de loi de finances après les élections présidentielles et législatives. Nouvelle salve de Donald Trump contre l'OTAN. Le président américain a jugé hier qu'il était ridicule que les États-Unis maintiennent une relation unilatérale avec l'organisation du traité de l'Atlantique Nord. Le milliardaire qui reproche à ses alliés leur réaction face à la guerre en Iran. Et en parallèle, l'Iran organise les funérailles d'Ali Khamenei. Le corps du guide suprême iranien tué dans des frappes américano-israéliennes est arrivé à Téhéran, lieu où doit se dérouler la cérémonie. Et les autorités attendent entre 15 et 20 millions de participants pour cet hommage de 3 jours. Retour en France et un véritable succès pour la fête du cinéma. Elle a commencé dimanche et s'est terminée mercredi. Elle a attiré plus de 3 700 000 spectateurs dans les salles obscures. Il s'agit du deuxième meilleur résultat depuis 10 ans selon la Fédération nationale des cinémas français. Et puis le tennis, Arthur Fils éliminé au deuxième tour du tournoi de Wimbledon. Le numéro 1 français s'est fait sortir par l'Italien Matteo Berrettini. C'est terminé également pour tous les autres joueurs français en lice hier. Adrien Manarino, Quentin Alice, Valentin Royer et Kylian Jacquet. Excellent début de journée à tous.
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Héroïne de Maroon 5 sur CFM Radio, il est 7h05 et ce matin je vous offrirai encore des places de ciné sur CFM, ce sera un petit peu après 9h, c'est vous qui choisissez le film et la séance donc qui vous convienne, ce sera dans l'un des deux CGR du côté de Montauban ou alors si vous préférez les films à réessayer, c'est du côté de la salle Arcé de la scène nationale d'Albitarne, ça se passera tout à l'heure au 05 63 93 00 20, les premiers arrivés seront les premiers servis. Dans quelques instants, on va faire un point sur les grosses sorties jeux vidéo du mois de juillet, parmi lesquelles deux remakes. C'est juste après The Police qu'on en parle. À tout de suite.

0: Il est 7h08 et c'est le moment là tout de suite de faire un point sur l'actu jeux vidéo. On va voir un petit peu les sorties intéressantes en ce mois de juillet. On débute avec Assassin's Creed Black Flag Resynced. Quoi de mieux avec la chaleur que de partir aux Caraïbes avec ce remake d'un des opus les plus appréciés de la licence. Vous allez incarner le pirate Edward Kenway, capitaine du Jackdaw, à bord de son navire direction Cuba, la Jamaïque ou les Bahamas pendant l'âge d'or de la piraterie. Le jeu a été entièrement reconstruit avec la dernière version du moteur Anvil d'Ubisoft et du contenu inédit fera son apparition. Sortie prévue le 9 juillet sur PS5, PC et Xbox Series. On poursuit avec un joli défouloir sur la Switch 2, Splatoon Raiders, un spin-off de la licence Splatoon qui nous plonge sur l'archipel Spiralite suite à un crash d'hélicoptère. On y incarne un mécano, un Inkling doté d'un réservoir mécanique et accompagné par un robot. Mystère, jet de peinture et île paradisiaque vont être au rendez-vous. Ça sort le 23 juillet exclusivement sur la Switch 2. Et puis on termine avec un nouveau remake, Halo Campaign Evolved, qui se veut à la fois fidèle au tout premier opus de la licence, mais aussi modernisé. C'est donc l'histoire entièrement repensée de John 117, avec des graphismes boostés, un gameplay amélioré et un mode coopératif en ligne jusqu'à 4 joueurs. À noter aussi 3 nouvelles missions solo, un arsenal élargi d'armes, de véhicules et d'ennemis. On verra si la magie opère toujours le 28 juillet prochain sur PC, PS5 et Xbox Series. C'est tout pour cette rubrique JV. Amusez-vous bien ce week-end et tout cet été. On se retrouve très vite ce matin avec la météo du jour de vos départements et la musique dans un instant. C'est avec Maneskin.
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1: Au ciel bleu au programme dès ce matin sur toute la région. Encore quelques nuages discrets sur le Tarn et Garonne et le Tarn. Ils vont se dissiper cet après-midi pour laisser place à un grand beau temps sur tous vos départements. Ce matin, on compte déjà 23 à l'Albin, qui est 25 à Saint-Céré, 22 à Noé, qui est Saint-Projet, 19 à La Cône ce matin, 23 à Monestier, 21 pour Salcuran et 24 à Villefranche de Rouergue. Cet après-midi, il fera jusqu'à 30 à Cajard, 27 à la Bastide-Murat, 28 pour Quélus et la Française, 29 à Albi, 26 cet après-midi à Vienne, enfin 27 à La Fouillade et 31 à Espalion. Et puis aujourd'hui, on peut souhaiter une bonne fête au Thomas, si vous en connaissez, en ce vendredi 3 juillet. Dans un instant, on va parler de l'université populaire de Caussade, dans le Tarn-et-Garonne. Ce sera le sujet de Lisa, de CFM Calus. Ce sera en compagnie de Florence Centresse, la présidente de l'université.

0: Pole position de Martivoy, 7h19, d'ici une petite dizaine de minutes, on va voir ce qu'il y a à faire cet été, en ce mois de juillet, sur vos départements, les sorties culturelles à ne pas rater. Rod Stewart, ça arrive aussi très vite avec Maggie May, et là tout de suite, direction l'Université Populaire de Caussade, c'est avec Lisa de CFM Kélus.
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2: L'Université populaire de Caussade propose un large choix de cours et activités pour tout âge et niveau scolaire. Conférences et possibilités de découverte et d'apprentissage dans de nombreux domaines et propose un temps de rencontre pour tester ces activités demain samedi à l'espace Bonaïs qui se terminera par un concert gratuit. Florence Centres est la présidente de l'UP Caussade.
3: Durant cette journée, vous pourrez venir participer à certains ateliers, échanger avec les intervenants. Donc, on a des ateliers d'anglais, d'italien, d'histoire de l'art, du vitrail, sculpture, gravure, vannerie. Côté bien-être, on a du qigong, de l'automassage, de la relaxation. On a aussi dans la création de l'art floral, esquisse imagination, sculpture en papier mâché, peinture décorative, de l'écriture. Et aussi, nous avons des ateliers d'œnologie. Donc cette journée, c'est fait exclusivement pour découvrir notre université populaire. Elle est entièrement gratuite et elle accueille tous les visiteurs qui sont intéressés pour venir découvrir cette association. Les ateliers seront présentés de 10h à 12h et de 14h30 à 16h30. À partir de 16h30, une conférence sera présentée par Lorena Villarreal. Donc elle nous parlera de son pays. De ces cultures.
2: La conférence s'appelle « La Colombie sans clichés, culture, saveur et réalité d'un pays extraordinaire ». Et Lorena Villarreal, elle est designer sensorielle et elle est formée en viticulture œnologie. Ce sera tout ça, j'imagine, la thématique de cette conférence. Elle est entièrement gratuite, comme toutes les conférences que vous proposez à l'UP Caussade. Il y en a une par mois sur des domaines extrêmement divers et variés. Et la journée de demain se terminera par une soirée concert Rockmania, 11 artistes sur scène à l'espace Bonaïs de Caussade.
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Light Switch de Charlie Puth. Il est 7h29 et comme promis, tout de suite, c'est le moment de faire un point sur ce qu'il y a à faire près de chez vous. Les sorties à ne pas rater. À Négropolis, dans le Tarn-et-Garonne, ce week-end, c'est le retour du festival Fairy Pop, consacré à la culture geek et la pop culture. C'est demain et dimanche, les 4 et 5 juillet, au programme notamment du gaming et rétro gaming, des ateliers et initiations comme du combat au sabre laser, à des conférences et tables rondes avec par exemple les secrets du doublage de films. Il y aura bien sûr des jeux et animations et puis le marché geek pour dénicher des accessoires et objets uniques. À Rodez, ensuite, une double expo sur les arbres proposée par le CUE de l'Aveyron. Très illustré, parfois humoristique, les expositions cohabitées avec les arbres et arbres remarquables donnent des clés pour une cohabitation réussie, pour vivre avec les arbres. Une expo immersive pour petits et grands à découvrir à la Galerie Sainte-Catherine de Rodez. Entrée libre et gratuite, c'est à voir jusqu'au 24 juillet. Dans le Tarn, le musée Barène Vega de Monestier accueille depuis le 1er juillet jusqu'au 30 août une expo temporaire consacrée à la sculptrice albigeoise Corinne Chauvet. Reconnue pour ses sculptures empreintes de joie, de sérénité et d'humanité, Corinne Chauvet crée des personnages au sourire communicatif qui invitent à la contemplation et au partage. Voilà, profitez bien en tout cas de ces sorties, de ces expos cet été. Et puis, on va continuer tout de suite en musique avec Flo de la Vega. Aimez les gens.

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0: The All American Rejects avec le single King Kong. Il est 7h40, on s'approche même des 7h41. On va retrouver Perrine d'ici quelques instants pour le coup de projecteur de CFM Montauban. Le 14 juillet, du côté de Montauban, ça lance très animé. Un concert, représentation, dansante et feu d'artifice au programme de la place Foch jusqu'à la place nationale. En passant par le Pont Vieux, Montauban prend vraiment les choses en main pour cette fête nationale. On saura plus ce matin donc avec le coup de projecteur de Perrine. Et puis juste avant, moi je vous parle de la météo, de tous vos départements. C'est Gabi Hartmann d'ici quelques instants avec le single India Song.
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1: De belles éclaircies ce matin pour le Tarn et le Tarn-et-Garonne. Déjà en soleil radieux pour le Lot et l'Aveyron. Plus aucun nuage à l'horizon dès cet après-midi. Ce matin, au thermomètre 22 à Castelnau-Moratier, 24 à Figeac, 23 du côté de Moissac et 21 à Montclar-de-Quercy, 23 pour Cordes-sur-Ciel ce matin, 20 du côté de Brassac, 23 à Rodez et Malville. Cet après-midi, ça va remonter jusqu'à 31 à Cahors, 28 à Montcuq, 29 à La Guépillée et Montèche, 26 à Vavour, 24 à Murat sur Vèbre, 27 cet après-midi à Honnay-le-Château et 30 à Toulon-Jacques. Et puis je vais peut-être vous l'apprendre, aujourd'hui c'est la journée mondiale sans sacs plastiques. Et oui, on sait qu'ils sont nocifs pour l'environnement et nos amis les animaux, donc on va essayer de faire un petit effort pour eux aujourd'hui au moins. On va parler des animations prévues pour le 14 juillet prochain, la fête nationale du côté de Montauban. C'est d'ici quelques instants avec Perrine dans le coup de projecteur.

0: John Mayer, 7h51, on va se retrouver d'ici quelques instants à 8h pour vos infos. Je vous redonnerai aussi quelques détails, un petit rappel sur les places de ciné qu'il y a à gagner ce matin sur CFM Radio. Lady Ray, ça arrive très vite, hein. What It Means. Très très bonne écoute sur toutes nos antennes de CFM Radio ce matin. Mais tout de suite, place à l'actu locale. On retrouve Perrine qui va nous amener à Montauban. On va se projeter un petit peu vers le 14 juillet, la fête nationale, avec plein de choses à y faire. Vraiment, Montauban a pris les choses en main pour cette fête nationale.
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2: Avec environ 20 000 visiteurs l'été dernier, la ville de Montauban adapte cette année encore ses structures pour accueillir le tout type de public. L'occasion, par exemple, de découvrir la toute nouvelle exposition Ingres et la mode, visible au musée Ingres Bourdelle du 3 juillet au 8 novembre. De quoi ravir tous les types de visiteurs, aussi bien locaux que touristes. Mathieu Montor, directeur de l'Office de tourisme du Grand Montauban.
3: Alors, quand on parle de touristes, on peut parler bien entendu des deux types de visiteurs qu'on va recevoir, c'est-à-dire les touristes qui viennent d'ailleurs, de France ou de l'étranger, et qui viennent découvrir notre ville. Ils sont généralement assez surpris de ce qu'ils découvrent. Et après, il y a les habitants qui sont aussi très friands de tout ce qui est proposé durant l'été. Les personnes qui n'ont pas forcément les moyens de partir en vacances, et l'offre proposée est assez riche. Tous les coins convergent vers la place nationale. Ensuite, le musée Ingres Bourdelle est aussi une offre culturelle à ne pas négliger. Il est aussi gratuit les premiers dimanches du mois, donc c'est pas inintéressant non plus pour les personnes qui n'ont pas forcément un gros budget. Mais la place nationale, c'est notre joyau.
2: Le 14 juillet, des animations inédites auront lieu sur la place Foch, un autre lieu emblématique de Montauban. Christophe Thau, responsable événementiel.
4: Que ce soit sur la place Foch ou un concert réalisé donc par nos fameux tontons jazzers permettra effectivement de profiter de cette animation avant le feu d'artifice. Le point d'orgue là aussi de cette soirée qui sera lancée comme chaque année à 22h45 depuis le Pont Vieux. Mais effectivement là aussi place nationale, un extrait chorégraphique donc de pièces apprises par les élèves donc de l'association de danse Terre Fauve qui assureront donc ce spectacle parmi le miroir d'eau qui sera utilisé en tant qu'œuvre à part entière pendant ce ballet rafraîchissant.
2: Ne manquez pas le coup d'envoi du concert des Tontons Jazzers sur la place Foch le 14 juillet à 21h. Le feu d'artifice sera tiré quant à lui à 22h45 depuis le Pont Vieux. Toutes les informations complémentaires sont à retrouver sur montauban.com.
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0: Il est 8h, je vous souhaite une belle matinée sur CFM Radio. Un bel été aussi, tant que c'est encore un peu supportable. Hein, ça devrait malheureusement un peu monter ce week-end. Voilà, on se prépare un week-end bien chaud, mais on va profiter du beau temps au moins. Et puis là tout de suite, on va retrouver vos infos.
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0: C'est Clémence Lobary que l'on écoute ce matin. Bonjour Clémence.
2: Bonjour à tous. Camping évacué, un port de plaisance embrasé, des autoroutes coupées, les incendies se multiplient dans le sud de la France. 6 départements du pourtour méditerranéen sont placés en vigilance rouge aujourd'hui par la météo des forêts en raison d'un risque très élevé. Et déjà, plus de 2000 pompiers sont mobilisés pour faire face à une trentaine d'incendies ce matin. À Canet-en-Roussillon notamment, au moins 3 campings ont été touchés. Au total, 3000 personnes ont dû être évacués. Les dégâts sont importants, mais le feu, lui, est fixé. Dans l'Aude, l'incendie qui s'est déclaré mercredi après-midi a repris dans la journée d'hier, attisé par le vent et la sécheresse. Et aujourd'hui, le ministre de l'Intérieur, Laurent Nunez, est attendu sur place. Et dans le Gard également, 3 sinistres se sont déclarés. L'autoroute A9 a dû être fermée dans les deux sens hier en raison du premier incendie entre Orange et Remoulin. Dans le reste de l'actualité,

0: La maman de Rosa ne rencontrera pas Sébastien Lecornu aujourd'hui. Rosa, cet enfant de 11 ans, victime présumée de Jérôme Barella, soupçonnée d'avoir tué la petite Liana dans le Gers. Le Premier ministre a finalement annulé la réunion prévue ce vendredi. La mère de famille compte poursuivre l'État en justice pour faute lourde. 4 jours après l'explosion qui a blessé 3 personnes à Monaco, le suspect en fuite a été identifié. L'annonce hier du parquet général de la Principauté, suspect qui serait à l'étranger. Il pourrait d'ailleurs s'agir d'une femme. Un mandat d'arrêt a été émis et une notice rouge d'Interpol devait être publiée hier soir. Vers une génération sans tabac, eh bien c'est l'objectif de l'assurance maladie qui a publié hier son rapport annuel Charges et produits. Rapport qui préconise d'interdire la vente de cigarettes pour les personnes nées après 2009. Une interdiction qui serait valable toute leur vie. Et puis le football et la Suisse se qualifient pour les 8e de finale de la Coupe du Monde. Elle a battu l'Algérie en 16e, score final 2-0. On rappelle également la qualification de l'Espagne qui a dominé l'Autriche 3-0. Les Espagnols qui retrouveront en 8e de finale le Portugal, tombeur de la Croatie de Buzyn. Excellent début de matinée à tous.
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Higher Power de Coldplay. Il est 8h05, c'est toujours Jérôme avec vous hein, jusqu'à 10h sur CFM Radio. 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D'ici là, Day One, c'est tout de suite avec le single Bad Before Good. 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

0: Et bientôt 8h10 quasiment sur CFM Radio. Dans une petite dizaine de minutes, on va retrouver Nina de CFM Corde. Elle va nous parler de la pêche, à la fois méditatif, convivial, ça peut être sportif aussi comme loisir. Mais dans tous les cas, il faut prendre soin du milieu aquatique. CFM Corde était à la fête de la nature le 20 mai dernier et la Fédération de pêche était présente. Ce sera le sujet donc de Nina ce matin, juste avant elle, juste avant son coup de projecteur. On parlera de la météo sur tous vos départements. Aujourd'hui, on va refaire un point évidemment sur ces températures, voilà, qu'on espère ne pas revoir trop hautes avant bien la fin de cette semaine. Et puis c'est Chabouzi qui arrive très vite avec le single Born to Die.
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1: Le beau temps toujours de la partie aujourd'hui sur l'ensemble de vos départements. Une légère couverture nuageuse ce matin du côté du Tarn et du Tarn-et-Garonne, mais elle va se dissiper vite dans l'après-midi. Ce matin, encore un peu de fraîcheur. 23 à Catus, à Quissac, à Castelsarrasin, aussi à la Bastide de Penne. 19 ce matin à Nage. 23 du côté de Carmaux, de Luc-la-Primaube ou encore de Saint-Rémy. Pour cet après-midi, on attend jusqu'à 31 tout de même à Pradines, 28 à Montredon, 29 à Montauban et Caussade, 24 pour Fraisse-sur-Agoutte, 29 à Val-d'Hériès, 27 cet après-midi à la Salvetat, à Peyrales et à Lessac. Et puis n'hésitez pas aujourd'hui, si vous en connaissez, à souhaiter une bonne fête au Thomas en ce vendredi 3 juillet. Ça le fera sûrement plaisir. Nina, dans un instant, sera avec la Fédération de pêche du Tarn qui était à la fête de la nature le 20 mai dernier.
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0: Sam Fisher, You Don't Call Me Anymore. Il est bientôt 8h20. Je suis sûr qu'avec ce beau temps cet été et puis les températures qui sont redevenues un peu plus supportables, vous avez envie de bouger un petit peu sur vos départements. Bon, on va voir s'il est à faire dans quelques minutes. Les sorties culturelles à ne pas rater. Prade, Three Days Grace, c'est ce qui arrive côté musique dans les prochaines minutes. Et tout de suite, on retrouve Nina de CFM Cordes avec un point sur la fête de la nature le 20 mai dernier et la Fédération de pêche qui était présente.
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2: Les fédérations de pêche départementales ont de multiples missions autour de la gestion de la pêche, mais aussi de la protection des milieux. Émile Fix-Bordier est agent de développement à la Fédération de pêche du Tarn.
3: Donc nous, à la Fédération, on a un rôle de protection des milieux aquatiques avec des mesures scientifiques qui sont mises en place par un pôle spécifique, mais on a aussi un rôle d'éducation à l'environnement. C'est quand même important de faire prendre conscience aux futurs citoyens qu'il y a des espèces qui vivent dans les milieux aquatiques, qui sont importantes, qui sont aussi un petit peu le patrimoine.
2: La pêche n'est pas une, mais plein de techniques différentes.
3: Ça va vraiment dépendre de son profil. On va avoir des pêcheurs très sportifs, donc qui vont, eux, par exemple, s'orienter sur des pêches en lac de montagne ou en rivière, des pêches actives, où ils vont prospecter, rechercher le poisson. Puis on a aussi des activités beaucoup plus tranquilles, où on va rester sur un coup de pêche, où on va venir faire rentrer les poissons. Et là, on a quand même aussi toute un volet connaissance qui est important à avoir. Donc en fait, ça va vraiment permettre de toucher à plusieurs choses, tout en pratiquant une seule activité.
2: Sur la qualité des cours d'eau dans le Tarn, on peut dire que...
3: On a quand même des pressions qui sont présentes sur nos milieux aquatiques, des pressions donc anthropiques en général, donc qui sont faites par l'homme. Mais grâce à certaines mesures de gestion sur certains ruisseaux ou rivières, on voit certaines espèces qui reviennent, que ce soit sur les espèces du milieu aquatique, mais aussi qui sont inféodées au milieu aquatique, donc qui ne vivent pas forcément dans l'eau, mais qui ont besoin du milieu aquatique pour vivre. Donc on essaie de rester optimiste, parce que c'est important, je pense, mais c'est un effort de tous les jours.
2: La pêche, c'est aussi un moyen d'être plus souvent dehors et d'être en lien avec la nature. La Fédération départementale a un site internet, pêchetarn.fr.
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Lifetime de Three Days Grace. Il est 8h28 et sans plus tarder, on va parler des sorties qu'il y a à faire tout près de chez vous cet été. La maison de ma région, à Rodez, accueille l'exposition Sawa Africa, une expo qui invite le public à découvrir la richesse de la culture africaine à travers ses valeurs, son histoire et ses traditions. Et une sélection de photographies d'œuvres artistiques contemporaines. C'est à voir jusqu'à ce vendredi, 3 juillet, dernier jour, donc pour voir cette expo Sawa Africa. Mais à noter aussi que le festival Sawa Africa se tient les 10 et 11 juillet au parc de l'Abbaye à Le Monastère, dans l'Aveyron. Au programme animation, rencontres, découvertes artistiques et moments de partage autour des cultures africaine. Albias, entre Montauban et Caussade, un rendez-vous opening ce vendredi et ce samedi 4 juillet de 19h à 2h à la Casita, un lieu chaleureux, festif, convivial où on partage de bons repas, de la bonne musique et de bons moments. Brasero, produits fermés, ambiance guinguette et bonne humeur vous attendent. Et puis à Saint-Sever du Moussier dans le sud d'Aveyron, c'est bientôt le retour du Bartas Festival les 11 et 12 juillet. Une ambiance de foire foraine, de la musique cuivrée jusqu'au bout de la nuit, une expo du métal dans le Buisson au musée des Arts Buissonniers et de quoi rassasier les fins gourmets. Ça se passe sur la place du village, participation libre et camping gratuit. Plus d'infos et tout le programme sur le site lesnouveautroubadours.fr. Voilà pour cette rubrique culturelle. On continue avec Marvin Gaye.

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1: Boulevard désert avec Carbone, c'est pas si facile. Il est 8h38 et c'est peut-être pas toujours si facile effectivement de maintenir des commerces de proximité. La dernière épicerie de Vianne dans le Tarn, assez essentielle aussi pour le lien avec la population locale, rénovée dernièrement et notamment pour faire face à la canicule. On écoutera la gérante du Vival de Vianne, Cathy Pasturel, dans le coup de projecteur de CFM La Côte. Juste avant, je vous parle de la météo qu'il va faire aujourd'hui sur tout le nord-ouest de l'Occitanie, avec, vous l'aurez compris, le ciel au programme. Et on va faire un focus évidemment sur ces températures. Sébastien Tellier, Juliette Armanet, ça arrive très vite avec le single Attraction.
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1: Un beau ciel bleu dès ce matin et sur toute la région, et encore quelques nuages indiscrets sur le Tarn et Garonne et le Tarn. Ils vont se dissiper dès cet après-midi pour laisser place à un grand beau temps, et surtout vos départements. Ce matin, on compte 23 à l'Albin, qui a 25 à Saint-Céré, 22 à Noyquier, Saint-Projet, 19 pour la Cône, 23 à Monestier, 21 du côté de Salcuran et 24 à Villefranche de Rouergue. Cet après-midi, il fera jusqu'à 30 tout de même à Cajarc, 27 à la Bastide-Murat, 28 à Caylus et la Française, 29 pour Albi, 26 à Vienne, 27 cet après-midi à La Fouillade et 31 à Espalion. Et puis, eh bien, sachez-le, aujourd'hui, c'est la journée mondiale sans sac plastique. Voilà, on fait un effort au moins aujourd'hui pour l'environnement et puis pour nos amis les animaux. La dernière épicerie de Vienne, dans le sud-est du Tarn, a été rénovée dernièrement, voilà, notamment pour faire face un petit peu à cette canicule cet été. On va en parler d'ici quelques instants dans le coup de projecteur de CFM La Cône.

0: Queen, évidemment, à l'instant sur CFM Radio. Vous les avez reconnus. Il est 8h49. Vos infos, elles arrivent à 9h. 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Je vous donne le numéro d'ici quelques instants. Santa, ça arrive dans quelques petites minutes avec Popcorn Salé. Et puis là, tout de suite, place à l'actu locale. On va se diriger vers le sud-est du Tarn. On va parler de commerce de proximité.
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0: Le petit village tarnais de Vienne dans le Tarn garde encore quelques commerces de proximité. C'est le cas de sa dernière épicerie qui avait bien besoin d'être modernisée, notamment en cette période de canicule. Elle assure un lien essentiel avec la population locale. Cathy Pasturel, responsable du Vival de Vienne.
2: Nous avons repris un contrat avec le groupe Casino pour 7 ans de plus. Et il nous alloue une certaine somme pour rénover certains magasins. Et dont le mien, ils ont changé le frais et les congélateurs. Et nous avons une clim. Tout ça, oui, parce que ça en avait vraiment besoin. Oui, oui, tout à fait, parce que les clients arrivent, alors on en a certains qui nous disent, je ne citerai pas le nom, mais il se reconnaîtra, tu devrais mettre des transats avec la table et tout. C'est vrai que ça, c'est un bon atout, parce que vu la canicule qu'il a fait et qu'ils annoncent à nouveau, c'est un point fort aussi du magasin. Il fait très bon dans mon magasin. Ah oui, tout à fait, c'est vraiment un service de proximité. Les personnes, même je les appelle par les prénoms, d'ailleurs ça, les personnes qui viennent pendant l'été, ils me disent, mais c'est pas possible, vous connaissez tout le monde. Je dis, ben oui, ça va faire bientôt 11 ans que je suis gérante responsable, donc en effet, et c'est vrai que ça sert énormément, c'est un commerce de proximité, on est à l'écoute des clients, on aide les clients. Moi je prends tout mon temps, je vais leur ramener les courses dans la voiture quand c'est des personnes âgées, surtout les pauvres. Nous sommes pas très loin de la Cône, mais après c'est vraiment un service de proximité. Je renouvelle, je mets certains produits que certains clients me demandent entre guillemets, et on aide justement nos clients qui ont certains problèmes et qui la plupart souvent ne voient que nous, quoi. Ah oui, tout à fait, toujours le sourire, toujours la bonne humeur, et même souvent avec une petite blagounette, voilà.
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0: Il est 9h, très bonne matinée, c'est toujours Jérôme avec vous. Il sera bientôt le moment de remporter vos places de ciné sur CFM ce matin. Restez bien à l'écoute. Tout de suite, on retrouve l'essentiel de l'actu de ce vendredi.
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0: On écoute le flash de Clémence Lobary ce matin. Bonjour Clémence.
2: Bonjour à tous. Au moins 2025 décès supplémentaires ont été enregistrés après la canicule du mois de juin. Des chiffres de Santé publique France présentés ce matin par Stéphanie Rist, la ministre de la Santé qui était sur le plateau de TF1. A noter que le nombre de décès à domicile a augmenté de 91% durant cette période et le bilan pourrait s'aggraver. Et plus de 2000 pompiers sont mobilisés pour faire face à une trentaine d'incendies ce matin. À Canet-en-Roussillon notamment, le feu est désormais fixé, mais les dégâts sont considérables. Au total, 3000 personnes ont dû être évacuées. Et dans le Haut-de, Laurent Nouniez est attendu sur le front de l'incendie. Le ministre de l'Intérieur se rend sur place alors que le feu avance. Le sinistre qui s'est déclaré mercredi après-midi a repris dans la journée d'hier, attisé par le vent et la sécheresse. Et on rappelle que 6 départements du pourtour méditerranéen sont placés en vigilance rouge aujourd'hui par la météo des forêts en raison d'un risque très élevé. Dans le reste de l'actualité, Patrick Bruel visé par de nouvelles accusations. 3 plaintes viennent d'être déposées contre le chanteur, 2 pour viol et 1 pour agression sexuelle sur mineur. Il a, on le rappelle, déjà été mis en examen pour 4 affaires. Il conteste l'ensemble des faits qui lui sont reprochés. Le projet de loi d'urgence agricole adopté par le Sénat, un texte qui a été nettement modifié par la droite. Les sénateurs ont notamment assoupli des contraintes environnementales. Une commission mixte paritaire est annoncée pour le 16 juillet prochain. Un homme s'immole par le feu devant le siège des Nations Unies à New York. Les faits se sont

0: Déroulé hier en fin de journée. La victime est décédée. Elle serait un défenseur du Tibet. Il s'était auparavant opposé à une nouvelle loi sur l'unité ethnique adoptée par Pékin. Et puis, c'est parti pour les vacances d'été. Elles débutent ce soir et déjà, vous allez être très nombreux sur les routes ce vendredi. C'est rouge dans le sens des départs en Île-de-France, dans le Grand Est, mais également en Bourgogne-Franche-Comté. Et puis, c'est orange sur tout le reste du pays. Excellente matinée à tous.
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0: Frank Welker et Dustin Lynch, Remember Us. À l'instant, il est 9h09 et on va se diriger vers le Tarn-et-Garonne d'ici quelques minutes avec le coup de projecteur de Perrine. Montauban va être très animé pour la fête nationale le 14 juillet prochain avec des concerts, représentations dansantes et feux d'artifice au programme. C'est, nous en dire plus ce matin, Perrine, pour ce programme-là dans le coup de projecteur. Et puis moi, juste avant, je veux vous retrouver pour faire un point sur la météo de tous vos départements aujourd'hui. Dans le prochain quart d'heure, The Breeders, Eva aussi. Et le prochain titre, c'est celui de Mumford & Sons avec Gracie Abrams. Ça s'appelle Badlands.
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2: Belles éclaircies ce matin du côté du Tarn et du Tarn-et-Garonne. Et déjà en soleil radieux pour le Lot et l'Aveyron. Plus aucun nuage à l'horizon dès cet après-midi. Voilà, tout ça va se dissiper. Ce matin, au thermomètre, 22 à Questène-au-Moratier, 24 à Figeac, 23 pour Moissac et 21 à Montclair-de-Quercy, 20 du côté de Brassac, 23 ce matin à Cordes-sur-Ciel, 23 aussi à Rodez et à Malville. Cet après-midi, ça va remonter encore jusqu'à 31 à Cahors, 28 à Montcuq, 29 à La Guépie et à Montèche, 24 pour Murat-sur-Vèbre, 26 à Vaour, il fera 27 à Aulnay-le-Château et 30 à Toulon-Jac. Et puis n'hésitez pas aujourd'hui à souhaiter une bonne fête au Thomas en ce vendredi 3 juillet. Le 14 juillet prochain, la fête nationale va être très animée du côté de Montauban. C'est Perrine qui va nous dire tout ça plus en détail dans le coup de projecteur dans un instant.

0: The Breeders Cannonball, 9h19. Il y a plein de sorties à faire sur vos départements et tout cet été. Voilà, ça donne envie aussi avec ce beau temps de bouger. On va en parler des sorties à ne pas rater d'ici quelques minutes dans votre rubrique culturelle. D'ici là, Eva Tate McRae aussi avec le single Greedy. Et tout de suite, direction le Tarn-et-Garonne, on retrouve Perrine pour en savoir un petit peu plus sur le programme vraiment chargé pour le 14 juillet prochain. Une fête nationale très animée du côté de Montauban.
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2: Avec environ 20 000 visiteurs l'été dernier, la ville de Montauban adapte cette année encore ses structures pour accueillir le tout type de public. L'occasion, par exemple, de découvrir la toute nouvelle exposition Ingres et la mode, visible au musée Ingres Bourdelle du 3 juillet au 8 novembre. De quoi ravir tous les types de visiteurs, aussi bien locaux que touristes. Mathieu Montor, directeur de l'Office de tourisme du Grand Montauban.
3: Alors, quand on parle de touristes, on peut parler bien entendu des deux types de visiteurs qu'on va recevoir, c'est-à-dire les touristes qui viennent d'ailleurs de France ou de l'étranger et qui viennent découvrir notre ville. Ils sont généralement assez surpris de ce qu'ils découvrent. Et après, il y a les habitants qui sont aussi très friands de tout ce qui est proposé durant l'été. Les personnes qui n'ont pas forcément les moyens de partir en vacances et l'offre proposée est assez riche. Tous les coins convergent vers la place nationale. Ensuite, le musée Ingres Bourdelle est aussi une offre culturelle à ne pas négliger. Il est aussi gratuit les premiers dimanches du mois, donc c'est pas inintéressant non plus pour les personnes qui n'ont pas forcément un gros budget. Mais la place nationale, c'est notre joyau.
2: Le 14 juillet, des animations inédites auront lieu sur la place Foch, un autre lieu emblématique de Montauban. Christophe Thau, responsable événementiel.
4: Que ce soit sur la place Foch ou un concert réalisé donc par nos fameux tontons jazzers permettra effectivement de profiter de cette animation avant le feu d'artifice. Le point d'orgue là aussi de cette soirée qui sera lancé comme chaque année à 22h45 depuis le Pont Vieux. Mais effectivement là aussi place nationale, un extrait chorégraphique donc de pièces apprises par les élèves donc de l'association de danse Terre Fauve qui assureront donc ce spectacle parmi le miroir d'eau qui sera utilisé en tant qu'œuvre à part entière pendant ce ballet rafraîchissant.
2: Ne manquez pas le coup d'envoi du concert des Tontons Jazzers sur la place Foch le 14 juillet à 21h. Le feu d'artifice sera tiré quant à lui à 22h45 depuis le Pont Vieux. Toutes les informations complémentaires sont à retrouver sur montauban.com.
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We go de Broken Back. Il est 9h29 et comme promis tout de suite, on va refaire un petit tour sur vos départements pour parler des sorties qu'il y a à y faire tout cet été. Depuis plus de 10 ans, la Maison Cévenol organise sa traditionnelle fête des vieux métiers. Elle va se dérouler ce dimanche 5 juillet de 11h à 21h sur la place du Quai à Saint-Gervais-sur-Mare dans l'Hérault. Une fois par an, les objets du musée d'art et traditions populaires du village reprennent vie entre les mains de bénévoles passionnés. Des savoir-faire typiques comme ceux des cloutiers, forgerons, dentelières, couteliers, vitraillistes ou encore potiers. Parmi les animations, une démonstration de cuisson ragoût ainsi qu'un atelier gratuit de vannerie sauvage ouvert à tous. De nombreux jeux en bois seront aussi mises à disposition des enfants gratuitement. Lundi 6 juillet, une visite guidée du centre historique de Cahors et de sa cathédrale. C'est à partir de 10h30 devant l'office de tourisme. Une découverte qui vous mènera des vestiges de l'antique d'Ivona jusqu'à la cathédrale Saint-Étienne en cheminant à travers le méandre des ruelles médiévales qui recèlent des trésors architecturaux. Et puis ce vendredi 3 juillet à Villefranche de Rouergue, la médiathèque La Manufacture vous propose une histoire, un aperçu de sa collection patrimoniale jazz à travers quelques documents emblématiques. Ça se passe cet après-midi de 15h à 16h30 et c'est sur inscription. Voilà pour ces sorties ce matin et tout de suite c'est Adèle Castillon, été.

0: My Soul de Bruno Mars. Il est 9h36. L'actu locale revient dans quelques minutes. Direction l'Aveyron, c'est la 19e édition de la fête des langues à Aubin. Une belle occasion de découvrir les nombreuses langues parlées par les citoyens de notre territoire et de faire la fête. Ce sera avec Amélie d'ici quelques minutes dans le coup de projecteur de CFM Villefranche. Elle sera avec Jean-François Mario, cofondateur de l'association Mescladis. Et puis juste avant, on fera un point sur la météo. Voilà, une dernière fois ce matin. On va revoir aussi comment ça s'affole ou pas trop aujourd'hui, peut-être au thermomètre. En tout cas, voilà une canicule un peu moins violente que la semaine dernière. Ça, c'est clair. Talisco, c'est dans quelques instants avec Two Fingers Gone.
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0: Le beau temps toujours de la partie aujourd'hui hein, sur l'ensemble de vos départements. Une légère couverture nuageuse ce matin du côté du Tarn et du Tarn-et-Garonne, mais va vite se dissiper dans l'après-midi. Ce matin encore un peu de fraîcheur, 23 à Catus, à Quissac, à Castelsarrasin, à la Bastide de Penne aussi. 19 pour Nage ce matin, 23 à Carmaux, à Luc-la-Primaube ou à Saint-Rémy. Pour cet après-midi, on attend eh bien jusqu'à 31 tout de même à Pradines, 28 à Montredon, 29 à Montauban et Caussade, 24 du côté de Fraisse-sur-Agoult, 29 à Val-d'Hériès, 27 cet après-midi à la Salvetat à Pérales et à Lessac. Et puis, sachez-le, aujourd'hui, c'est la journée mondiale sans sac plastique. Voilà, essayez peut-être de faire un effort aujourd'hui pour l'environnement et puis pour nos amis, les animaux aussi. Donc, de ne pas utiliser de sac plastique. Dans un instant, on va parler de la 19e édition de la fête des langues à Aubin dans l'Aveyron. Ce sera avec Amélie dans le coup de projecteur de CFM Villefranche.

0: Talisco sur CFM Radio. 9h42, Marty Boy dans un instant avec Pole Position. Mais rien ne sert de partir trop vite parce que juste avant lui, il y a l'actu locale. Là tout de suite, on va faire un petit tour du côté de l'Aveyron et on va évoquer les langues parlées sur nos territoires avec un événement autour des langues. C'est Amélie qui nous en dit plus dans le coup de projecteur de CFM Villefranche.
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2: Ce dimanche, l'association Mescladis vous invite à la fête des langues à Aubin. Mescladis, c'est le mélange et c'est la 19e édition qui célèbre la diversité des langues de notre territoire. Faites les humains et leur culture sur un pied d'égalité. On écoute Jean-François Mario, cofondateur de l'association Mescladis.
3: Oui, effectivement, la fête des langues du monde qui a commencé en 2002 est là pour célébrer la pluralité des langues du monde, mais au travers de la pluralité de ces langues, la pluralité des gens qui parlent toutes les langues du monde, c'est-à-dire tous les êtres humains. Voilà, donc ça commence avec l'installation de stands qui sont donc proposés par des citoyens qui vont présenter chacun une langue qu'ils ont à cœur, qui est une langue de famille, qui est une langue qu'ils ont apprise. Donc le public vient et puis peut s'immerger dans cette et goûter, on peut dire, cette pluralité du monde en jouant avec, en s'informant, en discutant, etc. Bon, en même temps, c'est une fête populaire. Ça veut dire que, émanant de ces stands, il va y avoir des gens qui vont proposer des chansons, qui vont proposer des danses. Et puis, en même temps, il y a une programmation musicale qui est faite par nous, les organisateurs, l'association Mescladis. On va essayer justement de mélanger les langues sur scène aussi. Cette année, nous aurons la joie d'accueillir Alberi Sonori, qui est un groupe italien. D'autres groupes qui viennent d'un peu moins loin. Il y a par exemple Grolos, qui nous vient du Quercy, voisin. Il y aura une sublime chanteuse de soul, accompagnée par un guitariste, ça s'appelle The Soul Ties. Il y aura également des performances de danse avec Laure Douziège. Et puis, le super trio Branca. Et ils vont être une espèce de fil rouge qui va irriguer un petit peu tous les espaces de la fête.
2: Rendez-vous dimanche au plan d'eau du Gois à Aubin, dès 14h, pour la fête des langues de l'association Mescladis.
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9h48, c'est déjà, et c'est tout pour moi ce matin sur CFM Radio pour cette semaine aussi. On se retrouvera dès lundi prochain, bien sûr, pour parler de tout ce qui se passe sur vos départements. Voilà, que vous nous écoutiez du Lot, de l'Aveyron, du Tarn ou du Tarn-et-Garonne. Bien sûr aussi, plein de places à vous faire gagner dès la semaine prochaine pour des événements culturels partenaires de CFM Radio. Bravo aux gagnants ce matin et aussi toute cette semaine pour les places de ciné qu'on avait à vous offrir. D'ici quelques minutes, c'est Lisa que l'on retrouve là de 10h jusqu'à midi sur CFM. Passez une très belle journée, un excellent week-end aussi qui arrive vite. Allez, courage si vous êtes au boulot. Et puis je vous laisse avec Paro Stellar, Black Lily.

Bonjour tout le monde, il est 10h tout rond sur CFM Radio. Ce matin, vous aurez comme d'habitude de la musique et comme de coutume de l'info locale, des coups de projecteur sur les actualités de nos départements, le Tarn, le Tarn-et-Garonne, le Lot et l'Aveyron. On fera le tour, allez tiens, par les monts de Lacaune dans cette prochaine heure, à la dernière épicerie de Vianne, commerce de proximité essentiel, rénové dernièrement, notamment pour faire face à la canicule. Dans un gros quart d'heure, c'est à Caussade qu'on vous proposera le détour pour demain, samedi, une journée de découverte des activités de l'Université Populaire de Caussade. Des cours, des activités pour tous âges et tout niveau scolaire, des conférences et tiens, même un concert rock demain à l'espace Bonaïs. La playlist sera sur CFM Radio, Clara Isée, Taylor Swift ou pour maintenant, Lucas Graham pour Second Chance.

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0: Taylor Swift est sur CFM Radio. 21 Pilots et The All American Reject, aussi on voulait mes côtés pour la suite de la playlist. Dans 10 minutes, direction Caussad pour plein de possibilités de découverte et d'apprentissage dans de très nombreux domaines. L'art, le sport, les langues, l'histoire, la cuisine. Tout ça grâce à l'Université Populaire de Caussad qui propose une journée de rencontre et de découverte de ses ateliers gratuits. Demain, samedi, à l'Espace Bonaïs, c'est notre prochain coup de projecteur.
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1: L'Université populaire de Caussade propose un large choix de cours et activités pour tout âge et niveau scolaire. Conférences et possibilités de découverte et d'apprentissage dans de nombreux domaines et propose un temps de rencontre pour tester ces activités demain, samedi, à l'espace Bonaïs qui se terminera par un concert gratuit. Florence Centresse est la présidente de l'UP Caussade.
2: Durant cette journée, vous pourrez venir participer à certains ateliers, échanger avec les intervenants. Donc, on a des ateliers d'anglais, d'italien, d'histoire de l'art, vitrail, sculpture, gravure, vannerie. Côté bien-être, on a du qigong, de l'automassage et de la relaxation. On a aussi dans la création de l'art floral, esquisse d'imagination, sculpture en papier mâché, peinture décorative, de l'écriture et aussi nous avons des ateliers d'œnologie. Donc cette journée, c'est fait exclusivement pour découvrir notre université populaire. Elle est entièrement gratuite et elle accueille tous les visiteurs qui sont intéressés pour venir découvrir cette association. Les ateliers seront présentés de 10h à 12h et de 14h30 à 16h30. À partir de 16h30, une conférence sera présentée par Lorena Villarreal. Donc elle nous parlera de son pays, de ses cultures.
1: La conférence s'appelle « La Colombie sans clichés, culture, saveur et réalité d'un pays extraordinaire ». Et Lorena Villarreal, elle est designer sensorielle et elle est formée en viticulture œnologie. Ce sera tout ça, j'imagine, la thématique de cette conférence. Elle est entièrement gratuite, comme toutes les conférences que vous proposez à l'UP Caussade. Il y en a une par mois sur des domaines extrêmement divers et variés. Et la journée de demain se terminera par une soirée concert Rockmania, 11 artistes sur scène à l'espace Bonaïs de Caussade.
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Schulz avec Barbs sur CFM Radio. Tout à l'heure, on vous proposera un détour par l'île sur Tarn à la découverte des Arsenic Festival qui commence là tout à l'heure avec dans la programmation Kenny Arcana, Winnie Alpha Blondie, L'Entourloupe. On aura aussi Skip the Use ou Youssoufa, une énorme programmation qu'on vous fera découvrir sur CFM Radio entre 16h et 18h. Tout à l'heure, nous, on poursuit avec la playlist Travis ou Paul McCartney. Voici Come Inside. Bon matin.

0: Travis est sur sa FM radio, No More ou Chebouzy aussi, c'est ce que vous aurez dans vos oreilles pour la suite de la playlist. Et puis on vous proposera un détour par les monts de la Cône. À Vienne, on vous fera découvrir la dernière épicerie commerce de proximité essentielle qui a été rénovée dernièrement, notamment pour faire face à la canicule. C'est notre prochain coup de projecteur sur CFM dans un petit peu plus de 5 minutes.
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0: Le meilleur de mes potes entre nos morts et Karl Perkins, Jérôme Rascol de CFM Lacaune, nous propose tout de suite un retour par Vianne pour son coup de projecteur du jour depuis la dernière épicerie du village.
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2: Le petit village tarné de Vianne dans le Tarn garde encore quelques commerces de proximité. C'est le cas de sa dernière épicerie qui avait bien besoin d'être modernisée, notamment en cette période de canicule. Elle assure un lien essentiel avec la population locale. Cathy Pasturel, responsable du Vival de Vianne.
3: Nous avons repris un contrat avec le groupe Casino pour 7 ans de plus. Et il nous alloue une certaine somme pour rénover certains magasins. Et dont le mien, ils ont changé le frais et les congélateurs. Et nous avons une clim. Tout ça, oui, parce que ça en avait vraiment besoin. Oui, oui, tout à fait, parce que les clients arrivent, alors on en a certains qui nous disent, je ne citerai pas le nom, mais il se reconnaîtra, tu devrais mettre des transats avec la table et tout. C'est vrai que ça, c'est un bon atout, parce que vu la canicule qu'il a fait et qu'ils annoncent à nouveau, c'est un point fort aussi du magasin. Il fait très bon dans mon magasin. Ah oui, tout à fait, c'est vraiment un service de proximité. Les personnes, même je les appelle par les prénoms, d'ailleurs ça, les personnes qui viennent pendant l'été, ils me disent, mais c'est pas possible, vous connaissez tout le monde. Je dis, ben oui, ça va faire bientôt 11 ans que je suis gérante responsable, donc en effet, et c'est vrai que ça sert énormément, c'est un commerce de proximité, on est à l'écoute des clients, on aide les clients, moi je prends tout mon temps, je vais leur amener les courses dans la voiture quand c'est des personnes âgées, surtout les pauvres. Nous ne sommes pas très loin de Lacaune, mais après, c'est vraiment donc un service de proximité. Je renouvelle, je mets certains produits que certains clients me demandent, entre guillemets, et on aide justement nos clients qui ont certains problèmes et qui, la plupart, souvent, ne voient que nous, quoi. Ah oui, tout à fait. Toujours le sourire, toujours la bonne humeur et même souvent avec une petite blagounette, voilà.
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1: Le temps d'atteindre les 11h, CFM tout en musique. Check Check Go, Muse ou tout de suite Clarica pour ce soir, je sors.

11h, c'est FM Radio, on change rien, on poursuit nos détours par le Tarn, le Tarn-et-Garonne, le Lot, l'Aveyron, prendre la nouvelle de ce qui se passe par chez vous, par chez nous. On fait découvrir notre territoire tout en musique aussi, Boulevard Désert, ce sera après Miles Smith. Pour maintenant.

0: Boulevard des Arts, n'appelez l'IS CFM avant Pierre Demer, je pense à vous. CFM, ce sera Olivia Rodrigo ou Aria, la suite de la playlist. Et dans 10 minutes, un prochain coup de projecteur par Montauban. On vous parlera de la journée du 14 juillet qui va s'annoncer très très animée. 20 000 visiteurs sont attendus, si c'est comme l'année dernière, avec des concerts, des représentations dansantes. Bien sûr, un feu d'artifice, ça se passera de la place Foch à la place nationale, en passant par le Pont Vieux. Montauban prend les choses en main pour la fête nationale et on vous y proposera le détour et le programme dans 10 minutes.
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0: Sur CFM Radio, on se projette à dans un petit peu moins de 15 jours. Le 14 juillet, à Montauban, il s'annonce très animé. C'est Perrine qui nous propose tout de suite dans son coup de projecteur du jour de CFM Montauban. Donc, tout un programme d'animation.
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2: Avec environ 20 000 visiteurs l'été dernier, la ville de Montauban adapte cette année encore ses structures pour accueillir le tout type de public. L'occasion, par exemple, de découvrir la toute nouvelle exposition Ingres et la mode, visible au musée Ingres Bourdelle du 3 juillet au 8 novembre. De quoi ravir tous les types de visiteurs, aussi bien locaux que touristes. Mathieu Montor, directeur de l'office de tourisme du Grand Montauban.
3: Alors, quand on parle de touristes, on peut parler bien entendu des deux types de visiteurs qu'on va recevoir, c'est-à-dire les touristes qui viennent d'ailleurs de France ou de l'étranger et qui viennent découvrir notre ville. Ils sont généralement assez surpris de ce qu'ils découvrent. Et après, il y a les habitants qui sont aussi très friands de tout ce qui est proposé durant l'été. Les personnes qui n'ont pas forcément les moyens de partir en vacances et l'offre proposée est assez riche. Tous les coins convergent vers la place nationale. Ensuite, le musée Ingres Bourdelle est aussi une offre culturelle à ne pas négliger. Il est aussi gratuit les premiers dimanches du mois, donc c'est pas inintéressant non plus pour les personnes qui n'ont pas forcément un gros budget. Mais la place nationale, c'est notre joyau.
2: Le 14 juillet, des animations inédites auront lieu sur la place Foch, un autre lieu emblématique de Montauban. Christophe Thau, responsable événementiel.
4: Que ce soit sur la place Foch ou un concert réalisé donc par nos fameux tontons jazzers permettra effectivement de profiter de cette animation avant le feu d'artifice. Le point d'orgue là aussi de cette soirée qui sera lancée comme chaque année à 22h45 depuis le Pont Vieux. Mais effectivement là aussi place nationale, un extrait chorégraphique donc de pièces apprises par les élèves donc de l'association de danse Terre Fauve qui assureront donc ce spectacle parmi le miroir d'eau qui sera utilisé en tant qu'œuvre à part entière pendant ce ballet rafraîchissant.
2: Ne manquez pas le coup d'envoi du concert des Tontons Jazzers sur la place Foch le 14 juillet à 21h. Le feu d'artifice sera tiré quant à lui à 22h45 depuis le Pont Vieux. Toutes les informations complémentaires sont à retrouver sur montauban.com.
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0: On espère que vous profitez de la playlist confortablement installée. C'était Tom Gregory à l'instant. Ce sera bien aussi la suite. Joel Culpepper ou Maroon 5. Mais pour l'instant, c'est le PCV, l'album de la semaine. Et Rémi est au bout du fil de son téléphone toute cette semaine. Boris Morrison.
1: Bien, Rémi.
2: Pour un PCV ?
1: Bonjour, c'est pour quel pays ?
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6: Bonjour, Boris Morrison, bonjour.
2: Bonjour, Rémi.
6: Sur l'album Tears of English Town qu'on écoute cette semaine, votre deuxième album, il y a des drôles de titres. Il y a Triangle, il y a Surpiloti, il y a The End, alors qu'on n'est pas encore à la fin. Comment vous choisissez vos titres? Qu'est-ce que ça signifie? C'est comme des titres de plans de cinéma, c'est quoi?
2: C'est une idée qui me plaît, je sais pas si je... Non, j'avais pas pensé ça comme ça, mais ça me plaît bien comme idée, donc j'aurais envie de vous dire oui. Mais pour The End, oui, The End is... mais The End, il y a un sous-titre. The End is on its way. La fin est en route. Alors, c'est pour ça, c'est pour annoncer. C'est justement toujours un peu dans cette idée d'album concept, on va dire, ou en tout cas d'album narratif. C'est un petit attention, c'est bientôt fini. Pour Triangle, c'est venu de l'instrument, en fait. C'est-à-dire que très rapidement, sur ce morceau-là, je voulais qu'il y ait du triangle. Et donc, j'avais mis un titre de travail qui contenait le mot triangle. De façon assez drôle, les paroles, quand j'ai commencé à écrire, il y avait cette idée un peu de... les premiers mots qui me venaient, c'était « He's only late », il y avait l'histoire de quelqu'un qui attend quelqu'un d'autre. Et en fait, très rapidement, l'histoire que ça racontait, parce que c'est les mots que je mets qui me racontent une histoire, je dis « Ah oui, ça raconte ça », je voyais qu'il y avait un triangle quand même dedans. C'est-à-dire qu'il y a quand même l'idée de « Ah, il n'est pas là, il dit que tout va bien, c'est ok, c'est juste un empêchement, mais il y a peut-être une autre personne ». Qui constitue un triangle amoureux. Donc il y a en fait, c'est aussi ça, c'est un peu la polysémie.
6: On va l'écouter, ce titre Triangle, extrait de l'album Tears of English Town. À demain, Boris Morrison. À demain.
2: À demain, Rémi.

0: Et voilà pour Triangle, extrait de l'album Tears of English Town de Boris Borusan. On retrouve Boris demain dans PCV.
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0: Héroïne, Maroon 5, sur CFM Radio, on vous proposera de mettre les pieds dans l'eau. On vous parlera pêche, milieu sportif, convivial. Dans tous les cas, il faut prendre soin du milieu aquatique. On était à la fête de la nature le 20 mai dernier. La fédération de pêche était présente. C'est notre prochain coup de projecteur depuis CFM Corne sur Ciel, dans un petit peu plus de 5 minutes.
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0: Joel Culpepper, Black Boy sur CFM, vous aurez aussi The Doug ou Alex Varenne. Juste après, un détour par le Tarn. Le coup de projecteur du jour de Nina, de CFM Corne sur Ciel, est consacré aux missions très diverses de la Fédération de pêche du département.
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2: Les fédérations de pêche départementales ont de multiples missions autour de la gestion de la pêche, mais aussi de la protection des milieux. Émile Fix-Bordier est agent de développement à la Fédération de pêche du Tarn.
3: Donc nous, à la Fédération, on a un rôle de protection des milieux aquatiques avec des mesures scientifiques qui sont mises en place par un pôle spécifique, mais on a aussi un rôle d'éducation à l'environnement. C'est quand même important de faire prendre conscience aux futurs citoyens qu'il y a des espèces qui vivent dans les milieux aquatiques, qui sont importantes, qui sont aussi un petit peu le patrimoine.
2: La pêche n'est pas une, mais plein de techniques différentes.
3: Ça va vraiment dépendre de son profil. On va avoir des pêcheurs très sportifs, donc qui vont, eux, par exemple, s'orienter sur des pêches en lac de montagne ou en rivière, des pêches actives, où ils vont prospecter, rechercher le poisson. Puis on a aussi des activités beaucoup plus tranquilles, où on va rester sur un coup de pêche, où on va venir faire rentrer les poissons. Et là, on a quand même aussi toute un volet connaissance qui est important à avoir. Donc en fait, ça va vraiment permettre de toucher à plusieurs choses, tout en pratiquant une seule activité.
2: Sur la qualité des cours d'eau dans le Tarn, on peut dire que...
3: On a quand même des pressions qui sont présentes sur nos milieux aquatiques, des pressions donc anthropiques en général, donc qui sont faites par l'homme. Mais grâce à certaines mesures de gestion sur certains ruisseaux ou rivières, on voit certaines espèces qui reviennent, que ça soit sur les espèces du milieu aquatique, mais aussi qui sont inféodées au milieu aquatique, donc qui vivent pas forcément dans l'eau, mais qui ont besoin du milieu aquatique pour vivre. Donc on essaie de rester optimiste parce que c'est important, je pense. Mais c'est un effort de tous les jours.
2: La pêche, c'est aussi un moyen d'être plus souvent dehors et d'être en lien avec la nature. La Fédération départementale a un site internet, pêchetarn.fr.
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1: The Doug dans la lucarne. CFM Radio, d'ici les midis, vous aurez Vianney, Make Sense ou Cake. C'est tout de suite à midi tout rond. Ce sera les infos et le magazine d'actualité locale. Depuis chacune de vos rédactions, des actualités de vos départements, du Tarn, du Tarn-et-Garonne, du Lot et de l'Aveyron.

0: Il est précisément midi. Vous êtes bien sur CFM Radio. Vous aurez votre magazine d'actualité locale d'ici 5 minutes après les infos.
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0: L'actualité, François Germa. Bonjour François.
2: Bonjour à tous. La vague de chaleur qui a touché la France a officiellement pris fin. C'est ce qu'indique Météo France. Hier, l'indicateur thermique national est passé sous la barre des 22,4 degrés. Cet épisode a été particulièrement meurtrier. Au moins 2025 décès supplémentaires, selon la ministre de la Santé, en comparaison des chiffres habituels. Le nombre de décès a augmenté de presque 30% lors de la semaine du 22 juin. Stéphanie Rist annonce une enveloppe de 100 millions d'euros pour acheter des climatiseurs pour les hôpitaux, et ce alors qu'un nouvel épisode de forte chaleur est attendu dans les prochains jours. Avec ces températures, 6 départements de l'arc méditerranéen sont placés en danger très élevé de feux de forêt, des Pyrénées-Orientales aux Bouches-du-Rhône. À Canet-en-Roussillon, l'incendie a parcouru 30 hectares, plus de 280 bungalows ont brûlé dans les campings, provoquant l'évacuation de 1700 vacanciers. Une enquête ouverte à Paris après un accident impliquant la voiture de Jean-Pierre Raffarin, conduite par son chauffeur. Enquête pour blessures involontaires par conducteur, une collision avec une moto. L'ancien chef du gouvernement a indiqué avoir agi dans le respect des règles. L'enquête progresse après l'explosion survenue à Monaco lundi soir. La principale suspecte est une Ukrainienne installée en Allemagne et connue pour ses liens avec la criminalité organisée. Une notice rouge Interpol a été émise pour permettre son interpellation. L'attaque a fait 3 blessés graves, un homme d'affaires ukrainien, son fils et sa compagne. En Iran, les funérailles d'Ali Khamenei se préparent à Téhéran. L'ancien guide suprême tué lors des premières frappes américaines il y a 4 mois. Les autorités iraniennes attendent entre 15 et 20 millions de participants pour cet hommage national de 3 jours qui commencera demain. Le successeur d'Ali Khamenei au poste de guide suprême, son fils Mojtaba, n'a toujours pas été vu en public. Et puis le foot, suite et fin des 16e de finale de la Coupe du Monde. Ce soir au programme Australie-Égypte, Argentine-Cap-Vert et Colombie-Ghana. Les 8e de finale de la compétition commenceront demain avec Canada-Maroc, suivi du match de l'équipe de France contre le Paraguay. Voilà pour l'info, excellent après-midi.
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0: Cet après-midi, le ciel va être dégagé avec un beau soleil attendu sur les monts de Lacaune et la montagne du Haut-Languedoc. Le vent de nord-ouest continuera à souffler à une 20 km/h avec des rafales qui pourront atteindre les 50 km/h. Côté température, eh bien, nous attendons 25 degrés cet après-midi à Lacaune. Les températures, elles vont commencer à grimper à partir de demain. Demain, le ciel va être dégagé pour le premier jour du week-end. Un beau soleil nous attend. Il fait encore un petit peu frais en matinée avec 14 degrés attendus le matin à Lacaune. Ce sera 29 degrés dans l'après-midi à Murat. Notez que pour dimanche, nous aurons à nouveau un ciel bien dégagé, peu de vent et des températures qui vont continuer de grimper. 15 degrés en matinée du côté d'Espéros. Il fera 31 degrés dans l'après-midi à Vianne. Et puis pour la journée de lundi, là, ça grimpe vraiment d'un coup. 18 degrés pour les minimales, 36 degrés pour les maximales, avec peu de vent pour la journée de lundi, un ciel dégagé et beaucoup de soleil. D'ailleurs, ce sera le temps pour la semaine prochaine, bien sûr. Nous en parlerons à nouveau dans les prochains flashs météo sur CFM Lacaune.
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9: Oxygène Intérim vous présente la rubrique emploi et vous souhaite une bonne journée.
10: Nous débutons ces offres d'emploi avec une offre intérimaire, 35 heures pour un 3 mois. C'est un assistant administratif homme ou femme qui est recherché. Un assistant administratif qui aura pour mission d'accueillir les visiteurs, de réceptionner les appels téléphoniques, d'orienter les interlocuteurs vers les services compétents, de prendre les commandes des clients, de les faire passer à la production, de gérer la correspondance et d'organiser le classement des documents administratifs, d'assurer le classement et l'archivage des documents administratifs et comptables en conformité avec les procédures internes, de vérifier les documents comptables, notamment les factures, bons de commande et pièces justificatives, d'effectuer le suivi des comptes clients, de transmettre les informations de paie, entre autres. Donc n'hésitez pas, il faut avoir le sens de la confidentialité. Si l'offre vous intéresse, son numéro est le 210 QFGF, qui vous permet, ce numéro, de retrouver l'offre sur le site francetravail.fr et même de postuler. Nous continuons ces offres d'emploi et cette fois-ci nous allons à Murasson. On cherche un ouvrier charcutier pour une offre intérimaire de 9 mois, 35 heures semaine. Vous aurez pour mission de fabriquer, de trancher, conditionner des produits secs ou frais, d'alimenter le poussoir en matière première, de pousser la chair dans un filet de boyau, d'effectuer le salage des jambons et de conditionner des produits afin de réaliser la préparation des commandes. Le numéro de l'offre est le 210 KXBB. Je répète, 210 KXBB, numéro qui vous sert toujours à retrouver l'offre sur le site francetravail.fr.
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1: Bonjour à toutes et tous et bienvenue sur CFM Lacaune. Aujourd'hui, on va s'intéresser au petit village de Fraisse-sur-Agoute sur les hauteurs de l'Hérault qui est en fête ce week-end, samedi 4 juillet, dimanche 5 juillet. Bon, on espère que le beau temps va être de la partie. En tout cas, voilà, sur cette période estivale, c'est peut-être le moment idéal, vu que les températures ont un petit peu baissé aussi. On sera pas au cœur de la canicule non plus. Ce sera parfait donc pour apprécier cette fête de Fraisse. Et avec moi aujourd'hui pour en parler, c'est Joanne Ramon qui est membre du comité des fêtes de Fraisse-sur-Agoute. Bonjour Joanne.
2: Bonjour à tous.
1: Merci d'être avec nous, hein, Joanne. Peut-être un mot sur ce comité des fêtes. Combien il y a de bénévoles là, peut-être aujourd'hui, et puis qu'est-ce qu'ils proposent un petit peu aussi à l'année, ou on va dire c'est quoi ces missions, peut-être.
2: Oui, alors bon, en termes de bénévoles, on est une bonne vingtaine de membres actifs, je dirais. J'ai pas le chiffre exact, mais ça tourne autour de ça. Et ensuite à l'année, on fait pas mal d'animations. On fait un concours de belote mensuel pour la période hivernale, en fait, de septembre à mai. Et ensuite, en mai, on fait la fête des fleurs. Voilà, donc Far Price Village 4 fleurs. Donc on fait une fête des fleurs. Ensuite, une randonnée pédestre pour Pentecôte. Cette année, c'était la 51e. Ensuite, le feu de la Saint-Jean qui a eu lieu il y a 10 jours. Et le premier de week-end de juillet, la fête locale. Et enfin, on termine en octobre par la fête de la soupe. Et donc voilà, la fête locale a toujours été le premier week-end de juillet. C'est la première de l'été, le week-end des grandes vacances.
1: Voilà, qui ouvre un peu le bal de ces fêtes de village aussi, un petit peu sur le territoire, on va dire, ou en tout cas une des premières fêtes un petit peu locales.
2: C'est ça.
1: De l'été, ouais. Et donc, on l'a dit aussi, c'est vrai que, donc, voilà, vous l'avez dit, Joanne, Fraisse, village fleuri, très beau village aussi à découvrir. Donc, c'est aussi peut-être l'occasion, au-delà du programme prévu, on va en parler hein, pour cette fête, de découvrir un petit peu, alors pour les locaux de se rassembler, mais voilà, pour les touristes aussi peut-être, hein, de découvrir un petit peu ce magnifique village.
2: Oui, bien sûr, pour les vacanciers, ça peut être aussi l'occasion hein, de venir passer la journée, de se balader, de découvrir le village et ses alentours. Il y a plein de trucs sympas à faire. Et le soir, de venir de manière détendue, passer un moment à la fête quand les températures sont bonnes.
1: Ouais, on espère effectivement qu'elle redescendra un petit peu, voire même, bon, des fois c'est vrai que l'été sur les monts de la Cône, les alentours, faut mettre peut-être prévoir un petit gilet quand même au cas où. Alors, ce programme, il va être assez varié, voilà, sur les deux jours. Je pense que c'était une volonté un petit peu aussi d'en donner un petit peu pour tous les goûts. Et puis ça va commencer le samedi 4 juillet déjà avec de la pétanque.
2: Oui, tout à fait. Donc, on commence les festivités à 14h30 le samedi avec un concours de pétanque en doublette. Il faut venir s'inscrire directement au stade. Et ensuite, voilà, les participants jouent dans le village. En jeu, les mises plus les coupes, comme d'habitude.
1: Et ça voilà, aussi, j'imagine, c'est un moment assez convivial. C'est toujours un petit peu, comment dire, un classique aussi des animations de l'été, peut-être sur les villages.
2: Oui, tout à fait. C'est vraiment incontournable, ouais.
1: La musique ne sera pas en reste aussi, voilà, sur ces animations, sur cette fête de Fraisse.
2: Bien sûr, oui, tout à fait. Donc, une fois que le concours est terminé, on enchaîne sur l'ouverture de l'apéritif. Qui sera animé par l'orchestre Seven, ainsi que le repas, jusqu'à 23h. En termes de repas, on propose un repas complet le samedi, avec salade composée, pâté à l'entrée, jambon à la broche, avec des pommes de terre gourmandes, avec des oignons, des lardons en plat, et une douceur en dessert, vin et café compris à 18€. Et tout ça animé voilà, par un orchestre de qualité.
1: Ouais, et le grand bal derrière pour éliminer un petit peu tout ça, peut-être pour le repas.
2: C'est ça, c'est ça. Après le repas, à partir donc de 23h, on a le grand bal qui est une production de DJ Kassou qui vient jouer donc à Fries avec un décor, des visuels. Que c'est vrai que les gens du coin ont l'habitude de ces productions de DJ Kassou qui sont toujours qualitatives. Et qui plaisent beaucoup à toutes les générations.
1: Ouais, donc ça, ce sera donc à partir voilà de 23h. Et alors l'essentiel un petit peu des animations, voilà, ça se passe dans le village, sur la place, voilà, c'est.
2: Alors l'essentiel des animations, le samedi, c'est au stade municipal, ainsi que et le dimanche soir aussi. Il y a juste le dimanche midi où là on est dans le centre du village. On démarre sur la place de l'église et puis on fait le tour du centre du village.
1: Et évidemment aussi le dimanche, ben voilà, il y a la traditionnelle Obad aussi, voilà, qui démarre un petit peu en fin de matinée. Bon, ça aussi, voilà, c'est un moment un petit peu, comment dire, voilà, un peu traditionnel des fêtes de village aussi. Hein.
2: C'est ça, tout à fait. Donc, on donne rendez-vous à 11h à tous ceux qui veulent venir sur la place de l'église. Là, on offre l'apéritif, le comité des fêtes offre l'apéritif aux participants. Ce sera animé par une banda laconaise, d'ailleurs, la banda Luz Passejaire, qui donc animera l'apéritif sur la place de l'église et puis le tour de ville dans les rues du village.
1: Et on repart un petit peu sur de la pétanque dimanche, donc à partir de 14h30. Petite différence cette fois-ci, je vous laissais expliquer, Johan.
2: Oui, c'est ça. Alors cette fois-ci, le concours n'est pas en doublette, mais en triplette. Donc, comme chaque année, le dimanche, c'est en triplette. Donc, une équipe de 3 personnes. En revanche, après, les modalités sont les mêmes. Il faut venir s'inscrire au stade. Et voilà.
1: Et donc, ça promet de jolis affrontements, là aussi. Et peut-être un peu de stratégie un peu différente, voilà, de la doublette. À 19h, voilà, alors, petit changement de programme par rapport à ce qui était prévu, voilà, sur la fiche initiale, puisqu'on aura donc finalement un groupe local qui voilà, qui animera un petit peu la soirée. Je vous laisse peut-être nous en parler aussi, Joanne.
2: Oui, tout à fait. Le dimanche soir, c'est donc un groupe Fraissignol qui jouera. Le groupe Tout là-haut, qui chantera des chansons de variété française et internationale pour animer l'apéritif et puis pour animer la soirée. Là aussi, après l'apéritif, on propose un repas qui est un peu plus simple, la formule est plus simple que celle du samedi. Là, on est sur ce qu'on a toujours fait et qui plaît beaucoup, moules frites ou saucisses frites, avec un gâteau en dessert, voilà, pour clôturer un peu cette fête le dimanche soir.
1: Oui. Et on peut préciser que voilà, le concert est gratuit, peut-être les deux d'ailleurs, voilà, samedi et dimanche. Ouais.
2: Tout à fait, toutes les entrées sont gratuites, voilà, ça c'est quelque chose qui nous tient à cœur, voilà, de pouvoir proposer des animations musicales de qualité. Permettre aux gens de se divertir sans avoir à payer l'entrée ou quoi que ce soit. Donc voilà, c'est vraiment une bonne idée de pouvoir venir profiter de ces animations puisqu'elles sont entièrement gratuites.
1: Ouais. Et voilà, et donc ça permet, comme on le disait, un petit peu de se retrouver pour les locaux et puis ben, pourquoi pas pour les vacanciers de découvrir ce magnifique village de Fries, comme vous aviez précisé aussi, voilà, Joanne, village 4 fleurs, c'est ça, hein, l'appellation en fait.
2: Oui, tout à fait, tout à ouais. fait. C'est parti des villes et villages, enfin des villages 4 fleurs, c'est labellisé par Ville et Village Fleuri. C'est une distinction qui récompense, voilà, le fleurissement et l'embellissement du village. Donc effectivement, c'est un village qui est intéressant, beau et à découvrir. Souvent, les gens qui viennent pour la première fois, y a plein d'histoires comme ça, soit reviennent régulièrement, soit finissent par s'y installer. Donc, c'est bien de découvrir ce coin.
1: Et voilà, et j'imagine que bah, c'est un peu la meilleure période aussi de l'année, ou en tout cas voilà, pour vraiment découvrir ce village dans son meilleur apparat, voilà, dans les meilleures conditions. Voilà, donc on l'a dit, pour les inscriptions pour le concours de pétanque, voilà, c'est le jour même, juste avant, donc à chaque fois au stade. Il y a des réservations pour les repas aussi, hein, à prévoir. Et donc pour toutes les infos pratiques, il y a une page Facebook aussi, pour tout retrouver. Donc c'est Comité Fête de Freis. Voilà, on aura un petit peu tout le détail aussi, donc des concerts, voilà, et du programme du week-end, voilà. Je vous laisse peut-être un petit mot de la fin, Johan Ramon. Donc je le rappelle, hein, voilà, membre du comité des fêtes. Et en tout cas, bon, j'imagine aussi que voilà, en termes d'organisation aussi, c'est un peu de travail. Voilà, là vous êtes un petit peu à pied d'œuvre encore en ce moment.
2: Oui, là, c'est une gueule. Depuis ce week-end, là, c'est devenu 10 gros jours qui s'annoncent, mais on le sait, hein, c'est comme ça chaque année. Mmh. Donc voilà, on essaye en plus de jongler entre ça et puis le reste, hein, parce qu'on est bénévoles. Mais voilà, donc des grosses journées, mais c'est pour préparer le mieux, donc c'est pas gênant. Et puis simplement, petite précision, pour ce qui est des réservations, il y a plusieurs manières de réserver. Vous pouvez acheter directement vos tickets, ce qui est l'idéal dans des commerces. Donc, vous avez les tickets qui sont en vente dans 3 points de vente, à l'épicerie municipale à Freis, à la charcuterie Petit à Freis aussi, et à la quincaillerie des Hortes à la Salvetat. Sinon, vous pouvez m'appeler. Je donne mon numéro, c'est le 07 66 69 83 35. Je peux vous garder les tickets de côté. Voilà, c'est important de réserver pour être sûr de pouvoir avoir ses places, parce que une fois qu'il y en a plus, on peut pas aller au-delà des quantités que l'on peut fournir. Ouais. Donc voilà, pensez à réserver.
1: Merci pour les précisions, effectivement, Johan, et pour pas que bah, y ait des petits déçus de dernière minute, voilà. Donc voilà, et comme je disais, hein, si vous avez pas eu le temps de tout noter, vous pouvez aller retrouver voilà toutes ces infos sur la page Facebook, voilà, Comité des fêtes de Freis. Bah, en tout cas, je vous souhaite une très bonne fête ce week-end, Johan. Voilà, bon petit un petit peu de courage encore, voilà, pour le travail qui reste à faire. Et puis alors, on l'avait un petit peu évoqué en début d'émission, voilà, il y aura un événement autour des soupes aussi un petit peu plus tard, après l'été, justement. On peut en dire un petit mot peut-être, pour revenir un petit peu dessus.
2: Oui, tout à fait. Alors, tout n'est pas encore convenu, mais donc le 31 octobre, on fera la fête de la soupe comme chaque année. Voilà, ça doit être, maintenant on doit être aux alentours de la 15e édition. Le principe, c'est une fête qui se déroule selon le temps, soit uniquement en intérieur. Et ces deux dernières années, on a eu un temps très clément pour un 31 octobre. Donc ça a été intérieur-extérieur. Où les gens, les participants peuvent faire venir goûter leur soupe. Il y a un concours de soupe, comment dirais-je, à la bonne franquette, hein, vraiment... Sans prétention, où les gens peuvent gagner un petit lot à la fin, et où ensuite, nous, on fournit voilà, un petit repas, de quoi se sustenter, et la buvette avec une animation musicale pour c'est une soirée très, très conviviale, quoi.
1: Oui. Et c'est intéressant aussi, voilà, de laisser libre cours à la créativité peut-être autour de la soupe. Et donc ça, c'est fin octobre, le 31 octobre, dans le village de Freis, hein, aussi.
2: C'est ça. Ça se déroule à la salle des fêtes, en fait, hein, devant la salle des fêtes et à l'intérieur. Voilà.
1: D'accord. Donc on aura le temps peut-être d'en reparler un petit peu voilà, oui. D'ici là, mais déjà on note dans un coin de notre tête et dans l'agenda que le 31 octobre, on sera à Freys pour déguster des soupes. Merci beaucoup Joanne Ramon, voilà, je le rappelle encore membre de ce comité des fêtes de Freys, et voilà, qu'on pourra certainement croiser à quelques moments voilà, ce week-end du côté de Freys sur Agoute pour cet événement Freys, en fait. Voilà, je vais le nommer comme sur l'affiche. En tout cas, c'est la fête, évidemment, à Freys ce samedi et dimanche. Voilà, merci encore. Et voilà, bon courage pour ce qui reste un petit peu à faire pour la dernière ligne droite, Joanne. Merci.
2: Merci à tous.

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1: Midi 30, l'actualité. François Germain. Bonjour François.
2: Bonjour à tous. La vague de chaleur qui a touché la France a officiellement pris fin. C'est ce qu'indique Météo France. Hier, l'indicateur thermique national est passé sous la barre des 22,4 degrés. Cet épisode a été particulièrement meurtrier. Au moins 2025 décès supplémentaires, selon la ministre de la Santé, en comparaison des chiffres habituels. Le nombre de décès a augmenté de presque 30% lors de la semaine du 22 juin. Stéphanie Rist annonce une enveloppe de 100 millions d'euros pour acheter des climatiseurs pour les hôpitaux, et ce alors qu'un nouvel épisode de forte chaleur est attendu dans les prochains jours. Avec ces températures, 6 départements de l'arc méditerranéen sont placés en danger très élevé de feux de forêt, des Pyrénées-Orientales aux Bouches-du-Rhône. À Canet-en-Roussillon, l'incendie a parcouru 30 hectares. Plus de 280 bungalows ont brûlé dans les campings, provoquant l'évacuation de 1700 vacanciers. Une enquête ouverte à Paris après un accident impliquant la voiture de Jean-Pierre Raffarin, conduite par son chauffeur. Enquête pour blessures involontaires par conducteur, une collision avec une moto. L'ancien chef du gouvernement a indiqué avoir agi dans le respect des règles. L'enquête progresse après l'explosion survenue à Monaco lundi soir. La principale suspecte est une Ukrainienne installée en Allemagne et connue pour ses liens avec la criminalité organisée. Une notice rouge Interpol a été émise pour permettre son interpellation. L'attaque a fait 3 blessés graves, un homme d'affaires ukrainien, son fils et sa compagne. En Iran, les funérailles d'Ali Khamenei se préparent à Téhéran. L'ancien guide suprême tué lors des premières frappes américaines il y a 4 mois. Les autorités iraniennes attendent entre 15 et 20 millions de participants pour cet hommage national de 3 jours qui commencera demain. Le successeur d'Ali Khamenei au poste de guide suprême, son fils Mojtaba, n'a toujours pas été vu en public. Et puis le foot, suite et fin des 16e de finale de la Coupe du Monde. Ce soir au programme Australie-Égypte, Argentine-Cap-Vert et Colombie-Ghana. Les 8e de finale de la compétition commenceront demain avec Canada-Maroc, suivi du match de l'équipe de France contre le Paraguay. Voilà pour l'info, excellent après-midi.
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1: Peu importe, de Zazie sur CFM Lacone. On parle bien sûr de tout ce qui se passe ce week-end et vous avez rendez-vous dimanche à Lacone pour une kermesse et du cinéma en plein air. Rendez-vous dès 16h au château de Calmens, donc à Lacone, pour des jeux, buvettes et goûter. Le tout organisé par le chantier Loisirs Jeunes qui vous attend nombreux. Et ensuite, à 22h, vous pourrez voir le film La Bataille de Gaulle, c'est l'âge de fer. Et c'est donc un cinéma en plein air, donc 22h toujours au château. Il y aura de quoi vous régaler avec notamment du pop-corn. La séance de cinéma, c'est les tarifs Cinécran 80, 6€ en tarif plein, 4,50€ pour le tarif réduit. It's a lot.

Rendez-vous ce soir à la fête de Gosse sur la commune de Bar. Vous avez rendez-vous avec donc la fête du village qui commence ce soir dès 19h30 et qui aura une soirée animée. Il y aura aussi une bodega ce soir pour vous régaler. Donc profitez-en, c'est du côté de Gosse et ça continue demain. Donc juste pour ce soir, c'est Authentique Musique qui animera votre soirée. Et ensuite, notez que demain, il y aura le concours de pétanque en doublette en 4 parties à 14h30. Des jeux gonflables pour les enfants et puis un repas à Ligos aussi, c'est la soirée avec Podium Hysteria, la fête de Gosse, c'est ce week-end.

Nirvana en live, ça fait toujours du bien. Et ce qui fait du bien aussi, c'est de passer une agréable après-midi sur CFM Lacône. Vous retrouverez Lisa à 14h, Gilles à 16h. Nous, on se retrouve en toute fin de journée. Et on n'oublie pas, bien sûr, le coup de projecteur de Jérôme. C'est à 13h. Très bel après-midi à vous.

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1: Le petit village tarnais de Vianne dans le Tarn garde encore quelques commerces de proximité. C'est le cas de sa dernière épicerie qui avait bien besoin d'être modernisée, notamment en cette période de canicule. Elle assure un lien essentiel avec la population locale. Cathy Pasturel, responsable du Vival de Vianne.
2: Nous avons repris un contrat avec le groupe Casino pour 7 ans de plus. Et il nous alloue une certaine somme pour rénover certains magasins. Et dont le mien, ils ont changé le frais et les congélateurs, et nous avons une clim. Tout ça, oui, parce que ça en avait vraiment besoin. Oui, oui, tout à fait, parce que les clients arrivent. Alors, on en a certains qui nous disent, je ne citerai pas le nom, mais il se reconnaîtra, tu devrais mettre des transats avec la table et tout. C'est vrai que ça, c'est un bon atout, parce que vu la canicule qu'il a fait et qu'ils annoncent à nouveau, c'est un point fort aussi du magasin. Il fait très bon dans mon magasin. Ah oui, tout à fait, c'est vraiment un service de proximité. Les personnes, même je les appelle par les prénoms, d'ailleurs ça, les personnes qui viennent pendant l'été, ils me disent, mais c'est pas possible, vous connaissez tout le monde. Je dis, ben oui, ça va faire bientôt 11 ans que je suis gérante responsable, donc en effet, et c'est vrai que c'est ça sert énormément, c'est un commerce de proximité, on est à l'écoute des clients, on aide les clients. Moi je prends tout mon temps, je vais leur ramener les courses dans la voiture quand c'est des personnes âgées, surtout les pauvres. Nous sommes pas très loin de la Cône, mais après c'est vraiment un service de proximité. Je renouvelle, je mets certains produits que certains clients me demandent entre guillemets, et on aide justement nos clients qui ont certains problèmes et qui la plupart souvent ne voient que nous quoi. Ah oui, tout à fait, toujours le sourire, toujours la bonne humeur, et même souvent avec une petite blagounette, voilà.
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On est déjà l'après-midi du vendredi, il est 14h. Certains se préparent pour les vacances, d'autres proposent des stratégies pour rester au frais pour les prochaines chaleurs. Pour tout le monde, CFM Radio, les coups de projecteur de notre rédaction du côté de Vianne, dans le Tarn, à la dernière épicerie du village, un commerce de proximité essentiel qui a fait quelques travaux récemment pour faire face à la canicule. On vous amènera aussi du côté de Montauban pour tout un programme concocté par la municipalité, concerts, représentations dansantes et feux d'artifice pour le 14 juillet. C'est là qu'on ira dans un quart d'heure, CFM Radio. C'est aussi plein de musique. Cet après-midi, Blondie, Alex Varenne, ou tout de suite, Saint Paul and the Broken Bones. Très belle après-midi.

0: Alex Varenne est sur CFM Radio. On vous amènera avec nous du côté de Montauban pour un prochain coup de projecteur autour d'un programme de l'été, notamment l'occasion de faire la visite du musée Ingres Bourdelle à partir de ce soir jusqu'au 8 novembre pour la toute nouvelle exposition Ingres et la mode. On vous détaillera aussi tout le programme de ce qui nous y sera proposé à Montauban pour le 14 juillet après Alain Dossol ou les Pixies. Et donc, d'ici une dizaine de minutes, ne bougez pas.
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0: Pixies et avant John Mayer, CFM Radio à Montauban. Vous nous écoutez sur le 101.2 et c'est le coup de projecteur de Perrine consacré aux sorties très nombreuses qui nous y seront proposées.
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2: Avec environ 20 000 visiteurs l'été dernier, la ville de Montauban adapte cette année encore ses structures pour accueillir le tout type de public. L'occasion, par exemple, de découvrir la toute nouvelle exposition Ingres et la mode, visible au musée Ingres Bourdelle du 3 juillet au 8 novembre. De quoi ravir tous les types de visiteurs, aussi bien locaux que touristes. Mathieu Montor, directeur de l'Office de tourisme du Grand Montauban.
3: Alors, quand on parle de touristes, on peut parler bien entendu des deux types de visiteurs qu'on va recevoir, c'est-à-dire les touristes qui viennent d'ailleurs, de France ou de l'étranger, et qui viennent découvrir notre ville. Ils sont généralement assez surpris de ce qu'ils découvrent. Et après, il y a les habitants qui sont aussi très friands de tout ce qui est proposé durant l'été. Les personnes qui n'ont pas forcément les moyens de partir en vacances, et l'offre proposée est assez riche. Tous les coins convergent vers la place nationale. Ensuite, le musée Ingres Bourdelle est aussi une offre culturelle à ne pas négliger. Il est aussi gratuit les premiers dimanches du mois, donc c'est pas inintéressant non plus pour les personnes qui n'ont pas forcément un gros budget. Mais la place nationale, c'est notre joyau.
2: Le 14 juillet, des animations inédites auront lieu sur la place Foch, un autre lieu emblématique de Montauban. Christophe Thau, responsable événementiel.
4: Que ce soit sur la place Foch ou un concert réalisé donc par nos fameux tontons jazzers permettra effectivement de profiter de cette animation avant le feu d'artifice. Et le point d'orgue là aussi de cette soirée qui sera lancée comme chaque année à 22h45 depuis le Pont Vieux. Mais effectivement là aussi place nationale, c'est un extrait chorégraphique donc de pièces apprises par les élèves donc de l'association de danse Terre Fauve qui assureront donc ce spectacle parmi le miroir d'eau qui sera utilisé en tant qu'œuvre à part entière pendant ce ballet rafraîchissant.
2: Ne manquez pas le coup d'envoi du concert des Tontons Jazzers sur la place Foch le 14 juillet à 21h. Le feu d'artifice sera tiré quant à lui à 22h45 depuis le Pont Vieux. Toutes les informations complémentaires sont à retrouver sur montauban.com.
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Allez, on vous voit à l'affût, là, sur les bords de route, vous rôdez autour des cours d'eau à la recherche d'une petite plage sympa sur le Tarn, le Tarn-et-Garonne, le Lot, l'Aveyron. Pour ceux qui n'ont pas trop des bords de rivière, eh bien, il reste quelques épiceries locales, des commerces de proximité qui s'adaptent à la canicule, un petit espace de fraîcheur du côté de Vianne à l'épicerie. Ce sera notre prochain coup de projecteur dans un quart d'heure. D'ici là, la playlist CFM tout en musique avec Julien Lièbe, Ariana Grande ou tout de suite David Bowie pour Modern Love, un petit live.

0: C'était bien Ariana Grande sur CFM Radio. Ce sera bien la suite de la playlist Boulevard des Arts et Paul McCartney dans une poignée de secondes après une pause fraîcheur.
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0: I'm Amazed. C'était bien Paul McCartney. Vous aurez ensuite Blur ou Boulevard Désert après un détour par la dernière épicerie de Vienne dans les monts de Lacône. C'est Jérôme Rascol qui nous y emmène pour le coup de projecteur du jour de CFM Lacône.
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2: Le petit village tarnais de Vienne dans le Tarn garde encore quelques commerces de proximité. C'est le cas de sa dernière épicerie qui avait bien besoin d'être modernisée, notamment en cette période de canicule. Elle assure un lien essentiel avec la population locale. Cathy Pasturel, responsable du Vival de Vienne.
3: Nous avons repris un contrat avec le groupe Casino pour 7 ans de plus. Et il nous alloue une certaine somme pour rénover certains magasins. Et donc le mien, ils ont changé le frais et les congélateurs et nous avons une clim. Tout ça, oui, parce que ça en avait vraiment besoin. Oui, oui, tout à fait, parce que les clients arrivent. Alors, on en a certains qui nous disent, je ne citerai pas le nom, mais il se reconnaîtra, tu devrais mettre des transats avec la table et tout. C'est vrai que ça, c'est un bon atout, parce que vu la canicule qu'il a fait et qu'ils annoncent à nouveau, c'est un point fort aussi du magasin. Il fait très bon dans mon magasin. Ah oui, tout à fait, c'est vraiment un service de proximité. Les personnes, même je les appelle par les prénoms, d'ailleurs ça, les personnes qui viennent pendant l'été, ils me disent, mais c'est pas possible, vous connaissez tout le monde. Je dis, ben oui, ça va faire bientôt 11 ans que je suis gérante responsable, donc en effet, et c'est vrai que c'est ça sert énormément, c'est un commerce de proximité, on est à l'écoute des clients, on aide les clients. Comment je prends tout mon temps, je vais leur amener les courses dans la voiture quand c'est des personnes âgées, surtout les pauvres. Nous sommes pas très loin de Lacône, mais après c'est vraiment donc un service de proximité. Je renouvelle, je mets certains produits que certains clients me demandent entre guillemets, et on aide justement nos clients qui ont certains problèmes et qui la plupart souvent ne voient que nous quoi. Ah oui, tout à fait, toujours le sourire, toujours la bonne humeur et même souvent avec une petite blagounette, voilà.
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Blur sur CFM. D'ici les 15h, on a le temps d'écouter Vanessa Paradis ou June, pour maintenant groupe local qu'on adore. Vous êtes bien sur CFM Radio Bel Après-midi.

de cours, d'activités, de conférences et même de concerts initiés par l'Université Populaire de Caussade. Il y a toute une journée gratuite qui est proposée pour demain samedi. Et puis la playlist CFM, Mima et tout de suite One Republic pour Nobody.

0: Bring Me Horizon. CFM avec Parov Stelar ou Benjamin Biolay, la suite de la programmation musicale et puis un peu d'art, de sport, de langue, d'histoire et même de cuisine. Plein d'ateliers autour de découvertes et d'apprentissages sont proposés par l'Université Populaire, notamment à Caussade. Et demain, il y a une journée de découverte de ces très nombreux ateliers, une journée de découverte gratuite qui est organisée à l'espace Bonaïs à Caussade. Donc il y aura même un concert gratuit pour finir la journée. C'est notre prochain coup de projecteur dans 10 minutes. Sur CFM, ne change rien.
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1: L'Université populaire de Caussade propose un large choix de cours et activités pour tout âge et niveau scolaire. Conférences et possibilités de découverte et d'apprentissage dans de nombreux domaines et propose un temps de rencontre pour tester ces activités demain, samedi, à l'espace Bonaïs qui se terminera par un concert gratuit. Florence Centres est la présidente de l'UP Caussade.
2: Durant cette journée, vous pourrez venir participer à certains ateliers, échanger avec les intervenants. Donc, on a des ateliers d'anglais, d'italien, d'histoire de l'art, vitrail, sculpture, gravure, vannerie. Côté bien-être, on a du qigong, de l'automassage et de la relaxation. On a aussi dans la création de l'art floral, esquisse, imagination, sculpture en papier mâché, peinture décorative, de l'écriture et aussi nous avons des ateliers d'œnologie. Donc cette journée, c'est fait exclusivement pour découvrir notre université populaire. Elle est entièrement gratuite et elle accueille tous les visiteurs qui sont intéressés pour venir découvrir cette association. Les ateliers seront présentés de 10h à 12h et de 14h30 à 16h30. À partir de 16h30, une conférence sera présentée par Lorena Villarreal. Donc elle nous parlera de son pays, de ses cultures.
1: La conférence s'appelle « La Colombie sans clichés, culture, saveur et réalité d'un pays extraordinaire ». Et Lorena Villarreal, elle est designer sensorielle et elle est formée en viticulture œnologie. Ce sera tout ça, j'imagine, la thématique de cette conférence. Elle est entièrement gratuite, comme toutes les conférences que vous proposez à l'UP Caussade. Il y en a une par mois sur des domaines extrêmement divers et variés. Et la journée de demain se terminera par une soirée concert Rockmania, 11 artistes sur scène à l'espace Bonaïs de Caussade.
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0: Marguerite Bellevilliers à l'instant. Il y avait la belle Katie Melua juste avant. Vous aurez pour la suite de la playlist The Offspring, David McWilliams. Mais pour tout de suite, c'est l'album de la semaine, le PCV. Et Rémi s'entretient toute cette semaine avec Boris Morrison.
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5: Bonjour, Boris Morrison, bonjour.
2: Bonjour, Rémi.
5: Sur l'album Tears of English Town qu'on écoute cette semaine, votre deuxième album, il y a des drôles de titres. Il y a Triangle, il y a Sur Pilotis, il y a The End, alors qu'on n'est pas encore à la fin. Comment vous choisissez vos titres ? Qu'est-ce que ça signifie ? C'est comme des titres de plans de cinéma, c'est quoi ?
2: C'est une idée qui me plaît, je sais pas si je... Non, j'avais pas pensé ça comme ça, mais ça me plaît bien comme idée, donc j'aurais envie de vous dire oui. Mais pour The End, oui, The End, il y a un sous-titre. The End is on its way. La fin est en route. Alors, c'est pour ça, c'est pour annoncer. C'est justement toujours un peu dans cette idée d'album concept, on va dire, ou en tout cas d'album narratif. C'est un petit attention, c'est bientôt fini. Pour Triangle, c'est venu de l'instrument, en fait. C'est-à-dire que très rapidement, sur ce morceau-là, je voulais qu'il y ait du triangle. Et donc, j'avais mis un titre de travail qui contenait le mot triangle. Et puis assez, de façon assez drôle, les paroles, quand j'ai commencé à écrire, il y avait cette idée un peu de... les premiers mots qui me venaient, c'est « He's only late », il y avait l'histoire de quelqu'un qui attend quelqu'un d'autre. Et en fait, très rapidement, l'histoire que ça racontait, parce que plutôt moi c'est les mots que je mets qui me racontent une histoire, je dis ah oui ça raconte ça, je voyais qu'il y avait un triangle quand même dedans, c'est-à-dire qu'il y a quand même l'idée de ah il est pas là, il dit que tout va bien, c'est ok, c'est juste un empêchement, mais il y a peut-être une autre personne qui constitue un triangle amoureux. Donc il y a en fait, c'est aussi ça c'est un peu la polysémie.
5: On va l'écouter, ce titre Triangle, extrait de l'album Tears of English Town. Demain, Boris Morrison, à demain.
2: À demain, Rémi.

0: Et voilà pour Triangle, extrait de l'album Tears of English Town de Boris Borusan. On retrouve Boris demain dans PCV.
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0: David McWilliams, c'est sur CFM. On les cherche, les points d'eau, pour s'y baigner ou pêcher. Pourquoi pas? C'est à la fois méditatif, convivial, ça peut être sportif. Dans tous les cas, faut prendre soin du milieu aquatique. On était à la fête de la nature le 20 mai dernier. La fédération de pêche y était présente. Ils sont tout de suite au micro de Nina, CFM Corte-sur-Ciel, pour son coup de projecteur du jour.
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2: Les fédérations de pêche départementales ont de multiples missions autour de la gestion de la pêche, mais aussi de la protection des milieux. Émile Fix-Bordier est agent de développement à la fédération de pêche du Tarn.
3: Donc nous, à la fédération, on a un rôle de protection des milieux aquatiques avec des mesures scientifiques qui sont mises en place par un pôle spécifique, mais on a aussi un rôle d'éducation à l'environnement. C'est quand même important de faire prendre conscience aux futurs citoyens qu'il y a des espèces qui vivent dans les milieux aquatiques, qui sont importantes, qui sont aussi un petit peu le patrimoine.
2: La pêche, ce n'est pas une, mais plein de techniques différentes.
3: Ça va vraiment dépendre de son profil. On va avoir des pêcheurs très sportifs, donc qui vont, eux, par exemple, s'orienter sur des pêches en lac de montagne ou en rivière, des pêches actives, où ils vont prospecter, rechercher le poisson. Puis on a aussi des activités beaucoup plus tranquilles, où on va rester sur un coup de pêche, où on va venir faire rentrer les poissons. Et là, on a quand même aussi toute un volet connaissance qui est important à avoir. Donc en fait, ça va vraiment permettre de toucher à plusieurs choses, tout en pratiquant une seule activité.
2: Sur la qualité des cours d'eau dans le Tarn, on peut dire que...
3: On a quand même des pressions qui sont présentes sur nos milieux aquatiques, des pressions donc anthropiques en général, donc qui sont faites par l'homme. Mais grâce à certaines mesures de gestion sur certains ruisseaux ou rivières, on voit certaines espèces qui reviennent, que ça soit sur les espèces du milieu aquatique, mais aussi qui sont inféodées au milieu aquatique, donc qui vivent pas forcément dans l'eau, mais qui ont besoin du milieu aquatique pour vivre. Donc on essaie de rester optimiste parce que c'est important, je pense. Mais c'est un effort de tous les jours.
2: La pêche, c'est aussi un moyen d'être plus souvent dehors et d'être en lien avec la nature. La fédération départementale a un site internet pêchetarn.fr.
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1: Bientôt l'heure de tenter un orteil dans l'eau sans risquer l'hydrocution. On vous voit dans les starting blocks là, avec le cornet de glace à la main. Il est bientôt 16h. Je retends les ficelles de mon hamac pour accueillir Gilles qui s'y installera entre 16h et 18h pour prendre soin de vous à grands coups de playlist CFM et d'infos locales. Gilles, il arrivera après Mileskin, Yodelis ou Prad. Pour tout de suite, voici le décor. Très bel après-midi, bon week-end, bonnes vacances pour les chanceux.
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1: Il est 16h, bienvenue, c'est Gilles, je vous accompagne.
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1: Je prends le relais toujours avec autant de plaisir. Dernier après-midi de la semaine. Hein. Inutile de vous rappeler que ce week-end s'annonce chaud, même très très chaud. Hein. Mais là, je vous apprends rien. Demain, on a aussi rendez-vous. Un rendez-vous

Jenna Rion et Yung Ling avec cette chanson Stop tout sur CFM Radio. Écoutez, si vous traversez notre belle région, que ce soit dans le Lot, le Tarn et Garonne, le Tarn ou l'Aveyron, eh bien, bienvenue et bonne route. Je vous accompagne jusqu'à 18h, c'est Gilles. Dites-moi, si la diversité des langues devenait une fête, eh bien, c'est justement tout l'esprit de la 19e fête des langues qui va se tenir à Aubin, dans l'Aveyron. On en parle dans quelques minutes avec la rédaction de CFM Villefranche de Rouergue. Dany Terreur, maintenant, un coup de génie, bel après-midi.

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0: Voilà un duo qui fonctionne plutôt bien sur CFM Radio et que vous appréciez bien sûr, celui de Juliette Armanet et Sébastien Tellier. Attraction, dites-moi si on parlait maintenant de cette 19e fête des langues. Jean-François Mario, qui est cofondateur de l'association Mescladis, est au micro justement d'Émilie de CFM Villefranche.
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2: Ce dimanche, l'association Mescladis vous invite à la fête des langues à Aubin. Mescladis, c'est le mélange et c'est la 19e édition qui célèbre la diversité des langues de notre territoire. Faites les humains et leur culture sur un pied d'égalité. On écoute Jean-François Mario, cofondateur de l'association Mescladis.
3: Oui, effectivement, la fête des langues du monde qui a commencé en 2002 est là pour célébrer la pluralité des langues du monde, mais au travers de la pluralité de ces langues, la pluralité des gens qui parlent toutes les langues du monde, c'est-à-dire tous les êtres humains. Voilà, donc ça commence avec l'installation de stands qui sont donc proposés par des citoyens qui vont présenter chacun une langue qu'ils ont à cœur, qui est une langue de famille, qui est une langue qu'ils ont apprise. Donc le public vient et puis peut s'immerger dans cette, et goûter, on peut dire, cette pluralité du monde sous, en jouant avec, en s'informant, en discutant, etc. Bon, en même temps, c'est une fête populaire. Ça veut dire que, émanant de ces stands, il va y avoir des gens qui vont proposer des chansons, qui vont proposer des danses. Et puis, en même temps, il y a une programmation musicale qui est faite par nous, les organisateurs, l'association Mescladis. On va essayer justement de mélanger les langues sur scène aussi. Cette année, nous aurons la joie d'accueillir Alberi Sonori, qui est un groupe italien. D'autres groupes qui viennent d'un peu moins loin. Il y a par exemple Grolos qui nous vient du Quercy, voisin. Il y aura une sublime chanteuse de soul accompagnée par un guitariste, ça s'appelle The Soul Ties. Il y aura également des performances de danse avec Laure Douziège. Et puis le super trio Branca. Et ils vont être une espèce de fil rouge qui va irriguer un petit peu tous les espaces de la fête.
2: Rendez-vous dimanche au plan d'eau du Gois à Aubin dès 14h pour la fête des langues de l'association Mescladis.
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The All American Eject avec cette chanson King Kong. Hein. Moi, j'ai bien aimé la version de 76 de King Kong. Ça me faisait peur quand j'étais môme. Écoutez, je vous propose non pas de dénicher King Kong dans la jungle demain, mais d'aller à Caussade dans le Tarn-et-Garonne. Parce que sachez que l'Université Populaire de Caussade propose de venir essayer ses ateliers lors d'une journée porte ouverte pour découvrir une activité sportive, artistique ou culturelle qui pourrait vous satisfaire. C'est le prochain focus de Lisa Echen dans quelques instants. Star Sailor, Tell Me It's Not Over sur CFM Radio.

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0: la playlist de CFM Radio qui s'emballe hein, avec un instant Arcade Fire, Roger Glover et juste avant il y avait Adèle Castillo. On va retrouver si vous voulez bien la douce voix et très radiophonique, celle de Lisa. Lisa Echen qui du côté de Caussade et qui nous parle de cette journée porte ouverte demain organisée par l'Université Populaire de Caussade qui propose un large choix d'activités pour tous les âges et tous les niveaux. Lisa.
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2: L'Université Populaire de Caussade propose un large choix de cours et activités pour tout âge et niveau scolaire. Conférences et possibilités de découverte et d'apprentissage dans de nombreux domaines et propose un temps de rencontre pour tester ces activités demain samedi à l'espace Bonaïs qui se terminera par un concert gratuit. Florence Centresse est la présidente de l'UP Caussade.
3: Durant cette journée, vous pourrez venir participer à certains ateliers, échanger avec les intervenants. Donc, on a des ateliers d'anglais, d'italien, d'histoire de l'art, du vitrail, sculpture, gravure, vannerie. Côté bien-être, on a du qigong, de l'automassage, de la relaxation. On a aussi dans la création de l'art floral, esquisse d'imagination, sculpture en papier mâché, peinture décorative, de l'écriture et aussi nous avons des ateliers d'œnologie. Donc cette journée, c'est fait exclusivement pour découvrir notre université populaire. Elle est entièrement gratuite et elle accueille tous les visiteurs qui sont intéressés pour venir découvrir cette association. Les ateliers seront présentés de 10h à 12h et de 14h30 à 16h30. À partir de 16h30, une conférence sera présentée par Lorena Villarreal. Donc, elle nous parlera de son pays, de ses cultures.
2: La conférence s'appelle La Colombie sans clichés, culture, saveur et réalité d'un pays extraordinaire. Et Lorena Villarreal, elle est designer sensoriel et elle est formée en viticulture œnologie. Ce sera tout ça, j'imagine, la thématique de cette conférence. Elle est entièrement gratuite, comme toutes les conférences que vous proposez à l'UP Caussade. Il y en a une par mois sur des domaines extrêmement divers et variés. Et la journée de demain se terminera par une soirée concert Rockmania, 11 artistes sur scène à l'espace Bonaïs de Caussade.
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1: Bonsoir François.
3: Bonsoir à tous. Les incendies dans le sud de la France. Au total, plus de 2000 pompiers ont été mobilisés sur l'ensemble du territoire pour circonscrire une trentaine de feux, notamment dans les Pyrénées-Orientales, à Canet-en-Roussillon, où l'incendie est fixé mais reste sous surveillance. Attisé par un vent violent, l'incendie a parcouru une trentaine d'hectares avant d'endommager les campings. 6 personnes, dont un enfant, ont été légèrement blessées. Au total, 6 départements sont en danger très élevé de feux de forêt. Des feux attisés par l'épisode de forte chaleur que l'on vient de traverser. On avait vécu le mois de juin le plus chaud jamais enregistré en France, avec une température moyenne de 22,7 degrés, supérieure de près de 4 degrés aux normales saisonnières. Demain, l'Hérault et les Pyrénées-Orientales passeront en vigilance orange canicule.

0: Cour de cassation dit prendre cette décision compte tenu de l'intérêt supérieur de l'enfant. En Iran, les funérailles d'Ali Khamenei se préparent à Téhéran. L'ancien guide suprême tué lors des premières frappes américaines il y a 4 mois. Les autorités iraniennes attendent entre 15 et 20 millions de participants pour cet hommage national de 3 jours qui commencera demain. Le successeur d'Ali Khamenei au poste de guide suprême, son fils Mojtaba, n'a toujours pas été vu en public. Et puis en basket, les qualifications pour le Mondial 2027. L'équipe de France retrouve les parquets ce soir. Les Bleus partent affronter la Belgique à 20h30. L'équipe de France est deuxième de son groupe, derrière la Suède. La Coupe du Monde de basket aura lieu l'an prochain au Qatar. Voilà pour l'essentiel de l'info. Excellente fin d'après-midi.
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Dernière ligne droite avant 18h, heure à laquelle vous retrouverez votre mag d'actualité locale, soit dans le Lot, le Tarn-et-Garonne, le Tarn ou l'Aveyron. Est-ce que vous aimez la poésie? Eh bien, cette chanson est pour vous, ami poète. Un jour, je marierai un ange, Pierre de Maer.

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Il y a des airs comme ça qui restent dans nos têtes hein, toute la journée, hein. Notamment cette chanson de No More, le meilleur de mes potes sur CFM Radio. Justement, moi j'ai un de mes potes qui m'a parlé d'un lieu à Saint-Cyr-la-Hippopie, l'un des plus beaux villages de France, hein, ça c'est sûr. Hein. Un nouvel espace donc dédié au métier d'art qui va ouvrir ses portes dimanche. Ça s'appelle la Poupie des Arts, atelier vert et créateur, et ce sera inauguré donc le 5 juillet. Alors derrière ce projet, il y a un artisan verrier qui s'appelle Fabrice Laval et qui travaille le verre et le vitrail depuis près de 20 ans. Mais justement, il sera au micro de CFM Cahors dans le mag à 18h02. Allez, musique avec The Connells et Kingfish, belle fin d'après-midi.

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1: Ah, le rock habillé de mon enfance, peut-être même le vôtre aussi, hein, Jerry Lewis sur CFM Radio. Tiens, après Saint-Cyr-la-Popie, on va rester dans le Lot et on va aller du côté de Montcuq à Bagat. Il y a un stage dont j'aimerais vous parler qui s'appelle Corps et Voix, un stage de Qigong, de médiation, de chant vibratoire et d'exploration sensorielle. C'est demain et dimanche, mais il reste deux places si jamais ça vous tente. Stage corps et voix @gmail.com.
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Ah, c'est peut-être le titre phare de leur énorme répertoire. Police, c'était Roxane qui n'a pas dansé là-dessus, hein, levez le doigt. Hein. J'aimerais vous parler de quoi? Je voudrais vous parler d'un seul en scène. Et oui, si on riait de nos propres contradictions, ça se passe dans l'Aveyron à Decazeville. En fait, c'est un seul en scène et c'est gratuit, hein, qui explore avec humour les grandes questions du quotidien. Ça s'appelle Tocola, est-il quelqu'un de bien? C'est dimanche à 20h30, il fera moins chaud en plus pour aller voir ce spectacle. Un seul en scène drôle et touchant, je vous l'ai dit, où un quarantenaire s'interroge sur lui-même et puis sur le fait de devenir une meilleure personne. Alors c'est situé entre humour et introspection, vous voyez. Le spectacle joue sur les situations du quotidien, cocasses auxquelles on peut facilement s'identifier. C'est donc dimanche 5 juillet du côté de Decazeville. Allez, restez avec nous, l'album de la semaine, c'est dans 7 minutes avec Rémi Torella. L'album que l'on découvre depuis lundi dernier. Qui s'appelle Tears of English Town avec Boris Morusson qui sera donc au micro de Rémi dans quelques minutes. Belle fin d'après-midi.

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4: Allô, Boris Morrison, bonjour.
5: Bonjour, Rémi.
4: Alors, l'album, c'est Tears of English Tongue, c'est votre deuxième album. Quel est l'objectif aujourd'hui de la réalisation pour vous d'un album ? Pourquoi c'est important de faire cet album, Tears of English Tongue, aujourd'hui ?
5: Je crois que j'ai un peu un besoin de réaliser des choses, de continuer à créer de la musique. Déjà pour plusieurs raisons, enfin, c'est un peu peut-être d'abord par une sorte d'hygiène personnelle presque, enfin, je peux pas faire autrement, c'est ce qui me permet d'aller bien. Et c'est vrai que si j'ai pas une motivation qui est faire des disques, je jouerai pas autant de musique pour moi, juste comme ça, je veux dire jouer pour jouer. Et puis je joue pas énormément avec d'autres d'ailleurs en tant que musicien, même si j'aime beaucoup le faire. Donc je suis aussi un peu entre guillemets vacant pour faire ça. Donc tant que j'ai des idées de composition qui viennent, il y a une envie d'aller jusqu'au bout et de les arranger. Enfin je pense que c'est aussi un fantasme de faire des albums que j'ai depuis longtemps et je suis assez content de pouvoir le faire, un peu contre vents et marées en termes matériellement parlant.
4: De plus en plus de musiciens font ça un peu en solo, chez eux, dans leur chambre, j'ai envie de dire. Là, vous interpellez d'autres musiciens, vous faites intervenir des vrais musiciens avec des vrais instruments organiques.
5: Oui, tout à fait. C'est vraiment... c'est une nécessité à laquelle je me suis rendu assez rapidement sur cette musique-là. Et je ne le regrette pas parce que c'est vraiment finalement cette relation avec les autres aussi dans la musique, c'est quelque chose que j'adore vraiment faire et j'aurais pu, j'ai commencé comme beaucoup à faire de la musique avec des logiciels et j'utilisais des sons, des VST, des instruments virtuels. J'aurais pu rester là-dessus, mais à un moment donné, je me rendais compte que ça sonnait plus comme je voulais et que j'ai fait la démarche au départ un peu compliqué d'aller chercher des gens, mais finalement il y a des choses qui se débloquent aussi des fois, presque on a l'impression que c'est un peu miraculeusement, mais c'est vraiment un grand plaisir. Enfin, toutes les sessions que je peux faire où on rencontre des gens, c'est formidable.
4: Vous allez le tourner un peu sur scène, cet album ?
5: Alors pour le moment, il y a quelques dates de prévues, oui. Il y a une date qui est très prochaine, qui est vendredi 19 juin au Supersonic avec en groupe, avec le batteur et le bassiste du disque qui sont vraiment excellents. Donc la section rythmique, le claviériste Jan Stumke qui joue à mes côtés en concert déjà depuis assez longtemps, depuis les concerts qu'on a donné pour le premier album, et il a joué sur ce deuxième disque. Donc il est très important aussi, notamment Yann. Et puis Jérémy Orcel de Dorian Pimpernel nous fera le plaisir d'être notre invité sur quatre titres.
4: Et voilà pour ce qui va se passer après cet album qui vient de paraître, Tears of English Tongue de Boris Morrison. Merci Boris d'avoir été avec nous pour en parler sur CFM Radio.
5: Merci Rémi.
4: Au revoir.
5: Au revoir.

0: Green Town, extrait de l'album Tears of English Town de Boris Morrison. On a écouté quelques titres de cet album et on les a écoutés dans le désordre. Mon conseil, c'est d'acheter l'album et de l'écouter du début à la fin, parce que comme on a parlé cette semaine avec Boris, eh bien voilà, c'est un concept album, hein, quelque chose qui s'écoute du début à la fin, avec tous les interludes, les lancements, etc., etc. Boris Morrison pour Tears of English Town était dans PCV cette semaine. La semaine prochaine, un autre album, un autre artiste.
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1: 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François Germain, bonsoir François.
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3: Bonsoir à tous. 6 départements de l'arc méditerranéen toujours en danger très élevé de feux de forêt. Des Pyrénées-Orientales aux Bouches-du-Rhône. Hier, 26 incendies étaient en cours simultanément. C'est dans l'Aude que les flammes ont été les plus féroces. Elles ont dévoré près de 1000 hectares à Pouzol-Minervois. Le feu est désormais fixé. Cet après-midi, le ministre de l'Intérieur était sur place. Laurent Nunez a souligné la situation critique actuelle.
4: Nous sommes évidemment très inquiets sur cette période de saison de feu. On a un mois d'avance là sur les départs de feu. 9 feux sur 10 ont une origine humaine. Donc voilà, il faut vraiment que nos concitoyens fassent extrêmement attention. Les conditions sont propices au développement de feux importants. Donc il y a tous les gestes de prévention habituels, évidemment de ne pas faire de barbecue, d'éviter des randonnées dans les secteurs quand ils sont fermés à l'usage pédestre. Faire attention évidemment aux jets de mégots. Voilà, tout un tas de mesures sur lesquelles nous communiquons énormément, mais qui doivent être appliquées avec beaucoup de vigilance.
3: Le risque de feux de forêt restera encore très élevé ce week-end. Des incendies alors que la France vient de vivre le mois de juin le plus chaud de son histoire. C'est ce que nous apprend Météo France, avec une température moyenne de 22,7 degrés, supérieure de près de 4 degrés aux normales saisonnières. Le scandale

0: suivi du match de l'équipe de France contre le Paraguay. Voilà pour l'essentiel de l'actualité. Passez une excellente soirée.
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3: Du soleil, ciel dégagé, voilà ce qui nous attend pour le week-end avec des températures qui vont augmenter. Demain matin, nous attendons 14 degrés du côté du Soulier. L'après-midi, le thermomètre va indiquer 29 degrés à la Salvetat avec le vent de nord-ouest qui se fera une quinzaine de kilomètres heure. Les rafales pourront atteindre les 40 kilomètres heure. Pour la journée de dimanche, ça reste quasiment les mêmes températures que pour samedi. Toujours donc un ciel bien dégagé, beaucoup de soleil. Côté température, nous attendons 15 degrés en matinée à Nage. Il fera 31 degrés l'après-midi à Vienne. Et puis pour lundi, par contre, les thermomètres vont vraiment remonter. 18 degrés attendus pour les minimales, jusqu'à 36 degrés pour les maximales, avec le vent de nord-ouest qui soufflera à moins de 5 km heure. Et puis pour la journée de mardi, des températures comprises entre 19 et 32 degrés sur notre territoire, un plein soleil. Bien sûr, nous parlerons plus en détail de la météo et de la chaleur qui s'installe dans les prochain flash météo sur CFM Lacaune.
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3: Nous débutons ces offres d'emploi avec une offre intérimaire, 35 heures pour un 3 mois. C'est un assistant administratif homme ou femme qui est recherché, un assistant administratif qui aura pour mission d'accueillir les visiteurs, de réceptionner les appels téléphoniques, d'orienter les interlocuteurs vers les services compétents, de prendre les commandes des clients, de les faire passer à la production, de gérer la correspondance et d'organiser le classement des documents administratifs, d'assurer le classement et l'archivage des documents administratifs et comptables en conformité avec les procédures internes, de vérifier les documents comptables, notamment les factures, bons de commande et pièces justificatives, d'effectuer le suivi des comptes clients, de transmettre les informations de paie, entre autres. Donc n'hésitez pas, il faut avoir le sens de la confidentialité. Si l'offre vous intéresse, son numéro est le 210 QFGF, qui vous permet, ce numéro, de retrouver l'offre sur le site francetravail.fr et même de postuler. Nous continuons ces offres d'emploi et cette fois-ci nous allons à Murasson. On cherche un ouvrier charcutier pour une offre intérimaire de 9 mois, 35 heures semaine.

0: urbaine. Vous aurez pour mission de fabriquer, de trancher, conditionner des produits secs ou frais, d'alimenter le poussoir en matière première, de pousser la chair dans un filet de boyaux, d'effectuer le salage des jambons et de conditionner des produits afin de réaliser la préparation des commandes. Le numéro de l'offre est le 210KXBB. Je répète, 210KXBB, numéro qui vous sert toujours à retrouver l'offre sur le site francetravail.fr.
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1: Bonjour à toutes et tous et bienvenue sur CFM Lacaune. Aujourd'hui, on va s'intéresser au petit village de Fraye-sur-Agoude, sur les hauteurs de l'Hérault, qui est en fête ce week-end, samedi 4 juillet, dimanche 5 juillet. Bon, on espère que le beau temps va être de la partie. En tout cas, voilà, sur cette période estivale, c'est peut-être le moment idéal, vu que les températures ont un petit peu baissé aussi. On sera pas au cœur de la canicule non plus. Ce sera parfait donc pour apprécier cette fête de Fraye. Et avec moi aujourd'hui pour en parler, c'est Joanne Ramon, qui est membre du comité des fêtes de Fraye-sur-Agoude. Bonjour Joanne.
2: Bonjour à tous.
1: Merci d'être avec nous, hein, Joanne. Peut-être un mot sur ce comité des fêtes. Combien il y a de bénévoles là, peut-être aujourd'hui, et puis qu'est-ce qu'ils proposent un petit peu aussi à l'année, ou on va dire c'est quoi ces missions, peut-être.
2: Oui, alors bon, en termes de bénévoles, on est une bonne vingtaine de membres actifs, je dirais. J'ai pas le chiffre exact, mais ça tourne autour de ça. Et ensuite à l'année, on fait pas mal d'animations. On fait un concours de belote mensuel pour la période hivernale, en fait, de septembre à mai. Et ensuite, en mai, on fait la fête des fleurs. Voilà, donc Far Price Village 4 fleurs. Donc on fait une fête des fleurs. Ensuite, une randonnée pédestre pour Pentecôte. Cette année, c'était la 51e. Ensuite, le feu de la Saint-Jean qui a eu lieu il y a 10 jours, et le premier week-end de juillet, la fête locale, et enfin on termine en octobre par la fête de la soupe. Et donc voilà, la fête locale a toujours été le premier week-end de juillet, c'est la première de l'été, le soir, enfin le week-end des grandes vacances.
1: Voilà, qui ouvre un peu le bal de ces fêtes de village aussi, un petit peu sur le territoire, on va dire, ou en tout cas une des premières fêtes un petit peu locales.
2: C'est ça.
1: De l'été, ouais. Et donc, on l'a dit aussi, c'est vrai que, donc, voilà, vous l'avez dit, Joanne, Fraye, village fleuri, très beau village aussi à découvrir. Donc, c'est aussi peut-être l'occasion, au-delà du programme prévu, on va en parler hein, pour cette fête, de découvrir un petit peu, alors pour les locaux de se rassembler, mais voilà, pour les touristes aussi peut-être, hein, de découvrir un petit peu ce magnifique village.
2: Oui, bien sûr, pour les vacanciers, ça peut être aussi l'occasion hein, de venir passer la journée, de se balader, de découvrir le village et ses alentours. Il y a plein de trucs sympas à faire. Et le soir, de venir de manière détendue, passer un moment à la fête quand les températures sont bonnes.
1: Ouais, on espère effectivement qu'elle redescendra un petit peu, voire même, bon, des fois c'est vrai que l'été sur les monts de la Cône, les alentours, faut mettre peut-être prévoir un petit gilet quand même au cas où. Alors, ce programme, il va être assez varié, voilà, sur les 2 jours. Je pense que c'était une volonté un petit peu aussi d'en donner un petit peu pour tous les goûts, et puis ça va commencer le samedi 4 juillet déjà avec de la pétanque.
2: Oui, tout à fait. Donc, on commence les festivités à 14h30 le samedi avec un concours de pétanque en doublette. Il faut venir s'inscrire directement au stade. Et ensuite, voilà, les participants jouent dans le village. En jeu, les mises plus les coupes, comme d'habitude.
1: Et ça aussi, voilà, j'imagine, c'est un moment assez convivial. C'est toujours un petit peu, comment dire, un classique aussi des animations de l'été, peut-être sur les villages.
2: Oui, tout à fait, tout à fait. C'est vraiment incontournable, ouais.
1: La musique sera pas en reste aussi, voilà, sur ces animations, sur cette fête de Fraye.
2: Bien sûr, oui, tout à fait. Donc, une fois que le concours est terminé, on enchaîne sur l'ouverture de l'apéritif. Qui sera animé par l'orchestre Seven, ainsi que le repas, jusqu'à 23h. En termes de repas, on propose un repas complet le samedi, avec salade composée, pâté à l'entrée, jambon à la broche, avec des pommes de terre gourmandes, avec des oignons, des lardons en plat, et une douceur en dessert, vin et café compris à 18€. Et tout ça animé, voilà, par un orchestre de qualité.
1: Ouais, et le grand bal derrière pour éliminer un petit peu tout ça, peut-être, pour le repas.
2: C'est ça, c'est ça. Après le repas, à partir donc de 23h, on a le grand bal qui est une production de DJ Kassou qui vient jouer donc à Fraisse avec un décor, des visuels que c'est vrai que les gens du coin ont l'habitude de ces productions de DJ Kassou qui sont toujours qualitatives et qui plaisent beaucoup à toutes les générations.
1: Ouais, donc ça, ce sera donc à partir voilà de 23h. Et alors l'essentiel un petit peu des animations, voilà, ça se passe dans le village, sur la place, voilà, c'est.
2: Alors, l'essentiel des animations, le samedi, c'est au stade municipal. Ainsi que et le dimanche soir aussi. Il y a juste le dimanche midi où là on est dans le centre du village sur la on démarre sur la place de l'église et puis on fait le tour du centre du village.
1: Et évidemment aussi le dimanche, ben voilà, il y a la traditionnelle aubade aussi, voilà, qui démarre un petit peu en fin de matinée. Bon, ça aussi, voilà, c'est un moment un petit peu, comment dire, voilà, un peu traditionnel des fêtes de village aussi, hein.
2: C'est ça, tout à fait. Donc, on donne rendez-vous à 11h à tous ceux qui veulent venir sur la place de l'église. Là, on offre l'apéritif, le comité des fêtes offre l'apéritif aux participants. Ce sera animé par une banda laconaise, d'ailleurs, la banda Los Passeggeri, qui donc animera l'apéritif sur la place de l'église et puis le tour de ville. Dans les rues du village.
1: Et on repart un petit peu sur de la pétanque dimanche, donc à partir de 14h30. Petite différence cette fois-ci, je vous laisse expliquer, Joanne.
2: Oui, c'est ça. Alors cette fois-ci, le concours n'est pas en doublette, mais en triplette. Donc, comme chaque année, le dimanche, c'est en triplette. Donc, une équipe de 3 personnes. En revanche, après, les modalités sont les mêmes. Il faut venir s'inscrire au stade. Et voilà.
1: Et donc ça promet de jolis affrontements là aussi, et peut-être un peu de stratégie un peu différente, voilà, de la doublette. À 19h, voilà, alors petit changement de programme par rapport à ce qui était prévu, voilà, sur l'affiche initiale, puisqu'on aura donc finalement un groupe local qui voilà qui animera un petit peu la soirée. Je vous laisse peut-être nous en parler aussi, Joanne.
2: Oui, tout à fait. Le dimanche soir, c'est donc un groupe Fraissinol hein, qui jouera, le groupe Tout là-haut, qui voilà, qui chantera des chansons de variété française et internationale pour animer l'apéritif et puis pour animer la soirée. Là aussi, après l'apéritif, on propose un repas qui est un peu plus simple. La formule est plus simple que celle du samedi. Là, on est sur ce qu'on a toujours fait et qui plaît beaucoup, moules frites ou saucisses frites avec un gâteau en dessert. Voilà, pour clôturer un peu cette fête le dimanche soir.
1: Et on peut préciser que voilà, le concert est gratuit. Peut-être les deux d'ailleurs, voilà,
2: Tout à fait.
1: samedi et dimanche. Ouais.
2: Tout à fait. Toutes les entrées sont gratuites. Voilà, ça c'est quelque chose qui nous tient à cœur, voilà, de pouvoir proposer des animations musicales de qualité, permettre aux gens de se divertir sans avoir à payer l'entrée ou quoi que ce soit. Donc voilà, c'est vraiment une bonne idée de pouvoir venir profiter de ces animations. Puisqu'elles sont entièrement gratuites.
1: Ouais, et voilà, et donc ça permet, comme on disait, un petit peu de se retrouver pour les locaux, et puis ben pourquoi pas pour les vacanciers voilà, de découvrir ce magnifique village de Fraisse, comme vous aviez précisé aussi, voilà, Joanne, village quatre fleurs, c'est ça, hein, l'appellation en fait.
2: Oui, tout à fait, tout à
1: Ouais.
2: fait. C'est parti des villes et villages, enfin, des villages quatre fleurs, c'est labellisé par ville et village fleuri. C'est une distinction qui récompense, voilà, le fleurissement et l'embellissement du village. Donc effectivement, c'est un village intéressant, beau et à découvrir. Souvent, les gens qui viennent pour la première fois, il y a plein d'histoires comme ça, soit reviennent régulièrement, soit finissent par s'y installer. Donc, c'est bien de découvrir ce coin. Ouais.
1: Et voilà, et j'imagine que bah, c'est un peu la meilleure période aussi de l'année, ou en tout cas voilà, pour vraiment découvrir ce village dans son meilleur apparat, voilà, dans les meilleures conditions. Voilà, donc on l'a dit, pour les inscriptions pour le concours de pétanque, voilà, c'est le jour même, juste avant, donc à chaque fois au stade. Il y a des réservations pour les repas aussi, hein, à prévoir. Et donc, pour toutes les infos pratiques, il y a une page Facebook aussi, on pour tout retrouver. Donc, c'est Comité Fête de Freis. Là, on aura un petit peu tout le détail aussi, donc des concerts, voilà, et du programme du week-end, voilà. Je vous laisse peut-être un petit mot de la fin, Johan Ramon. Donc je le rappelle, hein, voilà, membre du comité des fêtes. Et en tout cas, bon, j'imagine aussi que voilà, en termes d'organisation aussi, c'est un peu de travail. Voilà, là vous êtes un petit peu à pied d'œuvre encore en ce moment.
2: Oui, là, c'est une gueule. Depuis ce week-end, là, c'est devenu 10 gros jours qui s'annoncent, mais on le sait, hein, c'est comme ça chaque année. Donc voilà, on essaye en plus de jongler entre ça et puis le reste, hein, parce qu'on est des bénévoles. Mais voilà, donc des grosses journées, mais c'est pour préparer le mieux, donc c'est pas gênant. Et puis simplement, petite précision, pour ce qui est des réservations, il y a plusieurs manières de réserver. Vous pouvez acheter directement vos tickets, ce qui est l'idéal dans des commerces. Donc, vous avez les tickets qui sont en vente dans 3 points de vente à l'épicerie municipale à Freis, à la charcuterie Petit à Freis aussi, et à la quincaillerie des Hortes à la Salvetat. Sinon, vous pouvez m'appeler. Je donne mon numéro, c'est le 07 66 69 83 35. Je peux vous garder les tickets de côté. Voilà, c'est important de réserver pour être sûr de pouvoir avoir ses places, parce que une fois qu'il y en a plus, on peut pas aller au-delà de des quantités que l'on peut fournir. Ouais. Donc voilà, pensez à réserver.
1: Merci pour les précisions, effectivement, Johan, et pour pas que y ait des petits déçus de dernière minute, voilà. Donc voilà, et comme je disais, hein, si vous avez pas eu le temps de tout noter, vous pouvez aller retrouver voilà toutes ces infos sur la page Facebook, voilà, Comité des fêtes de Freis. En tout cas, je vous souhaite une très bonne fête ce week-end, Johan. Voilà, bon petit un petit peu de courage encore, voilà, pour le travail qui reste à faire. Et puis alors on l'avait un petit peu évoqué en début d'émission, voilà, il y aura un événement autour des soupes aussi un petit peu plus tard, après l'été, justement. On peut en dire un petit mot peut-être, pour revenir un petit peu dessus.
2: Oui, tout à fait. Alors tout n'est pas encore convenu, mais donc le 31 octobre on fera la fête de la soupe comme chaque année. Voilà, ça doit être, maintenant, on doit être aux alentours de la 15e édition. Le principe, c'est une fête qui se déroule selon le temps, soit uniquement en intérieur. Et ces deux dernières années, on a eu un temps très clément pour un 31 octobre. Donc, ça a été intérieur-extérieur. Où les gens, les participants peuvent faire venir goûter leur soupe. Il y a un concours de soupe, comment dirais-je, à la bonne franquette, hein, vraiment... Sans prétention, où les gens peuvent gagner un petit lot à la fin, et où ensuite, nous, on fournit voilà, un petit repas, de quoi se sustenter, et la buvette avec une animation musicale pour c'est une soirée très, très conviviale, quoi.
1: Oui. Et c'est intéressant aussi, voilà, de laisser libre cours à la créativité peut-être autour de la soupe. Et donc ça, c'est fin octobre, le 31 octobre, dans le village de Freis, hein, aussi.
2: C'est ça. Ça se déroule à la salle des fêtes, en fait, hein, devant la salle des fêtes et à l'intérieur. Voilà.
1: D'accord. Donc on aura le temps peut-être d'en reparler un petit peu voilà, oui. D'ici là, mais déjà on note dans un coin de notre tête et dans l'agenda que le 31 octobre, on sera à Freys pour, voilà, pour déguster des soupes. Merci beaucoup Joanne Ramon, voilà, je le rappelle encore de ce comité des fêtes de Freys, et ben voilà, qu'on pourra certainement croiser à quelques moments voilà, ce week-end du côté de Freys sur Agoute pour cet événement Freys, en fait. Voilà, je vais le nommer comme sur l'affiche. En tout cas, c'est la fête, évidemment, à Freys ce samedi et dimanche. Voilà, merci encore. Et voilà, bon courage pour ce qui reste un petit peu à faire pour la dernière ligne droite, Joanne. Merci.
2: Merci à tous.

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1: Bonsoir à tous. 6 départements de l'arc méditerranéen toujours en danger très élevé de feux de forêt, des Pyrénées-Orientales aux Bouches-du-Rhône. Hier, 26 incendies étaient en cours simultanément. C'est dans l'Aude que les flammes ont été les plus féroces. Elles ont dévoré près de 1000 hectares à Pouzol-Minervois. Le feu est désormais fixé. Cet après-midi, le ministre de l'Intérieur était sur place. Laurent Nunez a souligné la situation critique actuelle.
2: Nous sommes évidemment très inquiets sur cette période de saison de feu. On a un mois d'avance là sur les départs de feu. 9 feux sur 10 ont une origine humaine. Donc voilà, il faut vraiment que nos concitoyens fassent extrêmement attention. Les conditions sont propices au développement de feux importants. Donc il y a tous les gestes de prévention habituels, évidemment de ne pas faire de barbecue, d'éviter des randonnées dans les secteurs quand ils sont fermés à l'usage pédestre. Faire attention évidemment aux jets de mégots. Voilà, tout un tas de mesures sur lesquelles nous communiquons énormément, mais qui doivent être appliquées avec beaucoup de vigilance.
1: Le risque de feux de forêt restera encore très élevé ce week-end. Des incendies alors que la France vient de vivre le mois de juin le plus chaud de son histoire. C'est ce que nous apprend Météo France, avec une température moyenne de 22,7 degrés, supérieure de près de 4 degrés aux normales saisonnières. Le scandale des airbags Takata continue. On apprend la mort d'un conducteur survenu au mois de janvier en Haute-Savoie après l'explosion de son airbag. Le bilan passe à 3 morts en métropole. La campagne de rappel des voitures concernées se poursuit. Du monde sur les routes à quelques heures du début des vacances. Bison futé voit rouge dans le sens des départs à hauteur du nord-est. C'est orange partout ailleurs. Demain, c'est le nord-ouest qui sera en rouge. Et puis le foot, suite et fin des 16e de finale de la Coupe du Monde ce soir. Au programme Australie, Égypte, Argentine, Cap-Vert et Colombie, Ghana. Les 8e de finale de la compétition commenceront demain avec Canada-Maroc, suivi du match de l'équipe de France contre le Paraguay. Voilà pour l'essentiel de l'actualité. Passez une excellente soirée.
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0: L'actualité sportive, Louis Crépeau. Bonsoir Louis.
2: Bonsoir, bonsoir à tous. C'est les derniers billets pour les huitièmes de finale du Mondial. Le 15 de France à la veille de son rendez-vous face aux Blacks et puis les Bleus du basket dans l'actu sport ce soir. Et d'abord, on en termine avec les 16e de finale ce soir à la Coupe du Monde. Premier rendez-vous à 20h entre l'Australie et l'Égypte, suivi à minuit de l'Argentine face au Cap-Vert. Et enfin, Colombie-Ghana à 3h30 du matin. Les Bleus, eux, sont à J-1 de leur 8e de finale contre le Paraguay. Dernier entraînement ce soir à Philadelphie. Didier Deschamps pourrait aligner la même équipe demain que celle qui a battu la Suède mardi. On passe au rugby avec le 15 de France, lui aussi à J-1 et même un peu moins, puisque c'est demain matin que les Bleus affrontent les All Blacks en ouverture du tout nouveau championnat des Nations. Une très grosse affiche pour lancer cette toute nouvelle compétition et surtout à un an de la Coupe du Monde, une occasion de faire des tests pour le sélectionneur Fabien Galthié. Écoutez.

et France-Nouvelle-Zélande. Ce sera demain à 9h10. Du rugby encore avec la lourde sanction pour le Stade Toulousain. Le club 4 fois champion de France est sanctionné d'une amende de 2 880 000 euros pour des dépassements du plafond de salary cap. C'est la 5e amende en 3 ans pour Toulouse. Du basket ce soir, les qualifications du Mondial 2027. L'équipe de France, deuxième de son groupe, entame la phase retour. Les Bleus partent affronter la Belgique à 20h30. Et puis en judo, on connaît l'équipe de France qui disputera les Mondiaux en octobre à Bakou. Retour des stars Clarisse Agbenienou et Teddy Riner. En revanche, Amandine

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Merci d'être là sur CFM Lacône. Ce week-end, vous avez rendez-vous avec la fête d'Espéros. C'est demain et c'est samedi 4 juillet, donc au village d'Espéros, la fête annuelle qui est organisée par la mairie conjointement avec plusieurs associations du village. Tout d'abord, ça va commencer demain à 14h30 avec une pétanque en doublette 4 parties. Vous pourrez visiter le village. C'est une visite guidée en suivant le parcours patrimonial par l'association Les Amis d'Espéros à 17h. Vous pourrez profiter d'un repas avec l'association L'Envolée. Et puis ensuite, il y aura la buvette tenue par l'association Food Berlat Espéros, le tout animé par DJ SF Animation. Donc n'hésitez pas, c'est samedi 4 juillet.

Gilles Lucky sur CFM Lacombe, 19h32. Je vous souhaite un très très bon week-end et je vous fais une petite proposition. Si demain vous avez envie de profiter d'un marché gourmand, vous pouvez vous rendre donc demain au hameau d'Escande entre Lacombe et La Salvetat. C'est sur la commune de Lacombe, à la limite de l'Hérault. C'est les Escandoles, l'association Les Escandoles qui vous attend dès 18h jusqu'à 23h pour une animation musicale, de la restauration, une buvette prévue sur place. Donc ce samedi 4 juillet, il y en aura un autre marché gourmand le samedi 1er août. C'est vraiment un bon moment à partager ensemble. D'ailleurs, si vous êtes curieux, que vous avez envie de découvrir l'association Les Escandoles, vous pouvez les retrouver sur cfmradio.fr puisque nous les avons interviewés. Quant à nous, tout de suite, c'est du rock, c'est Offprince qui arrive.

sur CFM La Corne et je sais que vous êtes nombreuses et nombreux à aimer chiner, à aller dans les vide-greniers. Eh bien, vide-grenier est organisé à la Salvetat-sur-Agoute ce dimanche 5 juillet. Vous avez rendez-vous du côté du stade, au fond, sous les arbres, au fond du stade du Redoundel. Vous avez rendez-vous pour le vide-grenier qui est organisé par la PPMA de la Haute-Vallée de la Goutte et de l'Arme. Donc, c'est la pêche. C'est 2 € le mètre linéaire. N'hésitez pas à vous inscrire au 06 26 30 23 50. Et notez qu'il y aura une animation, un concert avec Lionel qui chante Johnny. Ce sera à midi, buvette et repas prévus sur place, donc ce dimanche pour le vide-grenier de la pêche à la Salvetat.

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1: Il est 20h, Léa Guichou nous rejoint pour l'actualité. Bonsoir Léa.
2: Bonsoir à tous. Deux départements repasseront en vigilance orange canicule demain, l'Hérault et les Pyrénées-Orientales. La chaleur fait son retour par le sud ce week-end. Les températures pourraient grimper jusqu'à 36 degrés sur le sud-est et parfois jusqu'à 38 sur le Languedoc. La chaleur qui accentue le risque d'incendie. Trois départements seront demain en vigilance rouge. Le risque de feu sera très élevé dans l'Aude, les Pyrénées-Orientales et le Gard. Nous sommes très inquiet pour la saison, admet le ministre de l'Intérieur. Les feux ont un mois d'avance par rapport à la normale, selon Laurent Nunez. Plusieurs incendies sont encore en cours dans le sud, notamment dans le Gard. Dans l'Aude, là, l'incendie est fixé. Il a parcouru 900 hectares et mobilisé 900 pompiers. Dans ce contexte, les autorités appellent chacun à respecter les bons gestes. Pas de mégots dans la nature ou encore pas de barbecue en zone boisée. Dans l'actualité aussi, Marie-Thérèse Garcia, condamnée à 25 ans de prison pour le meurtre de Corinne Didiot, démembrée et décapitée. Le corps de la victime avait été retrouvé dans une malle dérivant sur la Seine, surnommée Madalton. Marie-Thérèse Garcia conteste ce meurtre. 30 ans de prison avaient été requis contre elle. Elle n'a pas agi seule. L'étau se resserre autour de la principale suspecte de l'explosion à Monaco lundi. Il s'agit d'une Ukrainienne domiciliée en Allemagne. Elle aurait bénéficié de complicité, selon le procureur. Le pronostic vital de l'une des trois victimes est toujours engagé. En Iran, l'hommage national à Ali Khamenei doit commencer demain. Les autorités attendent entre 15 et 20 millions de personnes rien qu'à Téhéran, la capitale. La dépouille de l'ayatollah sera exposée jour et nuit jusqu'à lundi. Le guide suprême iranien a été tué par une frappe israélo-américaine en février. Et puis le foot et la fin des 16e de finale de la Coupe du Monde. Premier rendez-vous à 20h entre l'Australie et l'Égypte. À minuit, Argentine, Cap-Vert et enfin Colombie, Ghana à 3h30 du matin. Les Bleus joueront demain leur 8e de finale contre le Paraguay. Dernier entraînement ce soir à Philadelphie pour les joueurs de Didier Deschamps. Très bonne soirée à tous.
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Lola Young sur CFM Lacone. Il y a beaucoup de fêtes de village ce week-end. Par exemple, Fries sur Agout sera en fête samedi et dimanche. Alors, dès demain, 14h30, on vous attend pour le concours de pétanque en doublette. Il y aura un apéro-concert avec l'orchestre Seven, le repas complet avec jambon à la broche à 20h. Et puis à 23h, le grand bal by C-Prod du DJ Kassou. Et puis dimanche, rendez-vous à 14h30 à nouveau pour un concours de pétanque, mais cette fois-ci en triplette. On n'oublie pas l'apéro avec Angie and the Rolling Show et puis le repas moule frites ou saucisse frites à 20h. De quoi passer un agréable moment du côté de Fries sur Agout. C'est demain et dimanche donc pour la fête votive.

Bonne soirée, bon week-end à l'écoute de CFM Lacône. Merci d'être avec nous et de partager ce début de soirée à notre écoute. On vous propose d'aller voir une exposition de photographies anciennes. Vous avez jusqu'à fin août pour découvrir cette exposition de l'association du Vieux Murat qui expose 12 photos de Louis Cros. Il s'agit d'une expo en extérieur sur format géant, 200x120. Une occasion de découvrir un quartier méconnu de Murat-sur-Vèbre à travers des clichés plus octogénaires. Donc n'hésitez pas, c'est bien sûr en visite libre directement dans le quartier du Vieux Murat, à Murat bien entendu.

N'oubliez pas, d'ici quelques minutes, votre météo, les offres d'emploi. Il sera question également de la fête de Fries. On en parle plus en détail dans la rediff du mag. En attendant, on se fait plaisir. Eric Clapton, Linkin Park, mais avant The Clash. Très belle soirée à l'écoute de CFM Lacombe. Bon week-end également.

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2: Du soleil, ciel dégagé, voilà ce qui nous attend pour le week-end avec des températures qui vont augmenter. Demain matin, nous attendons 14 degrés du côté du Soulier. L'après-midi, le thermomètre va indiquer 29 degrés à la Salvetat avec le vent de nord-ouest qui se fera une quinzaine de kilomètres heure. Les rafales pour atteindre les 40 kilomètres heure. Pour la journée de dimanche, ça reste quasiment les mêmes températures que pour samedi. Toujours donc un ciel bien dégagé, beaucoup de soleil. Côté température, nous attendons 15 degrés en matinée à Nage. Il fera 31 degrés l'après-midi à Vienne. Et puis pour lundi, par contre, les thermomètres vont vraiment remonter. 18 degrés attendus pour les minimales, jusqu'à 36 degrés pour les maximales, avec le vent de nord-ouest qui soufflera à moins de 5 km heure. Et puis pour la journée de mardi, des températures comprises entre 19 et 32 degrés sur notre territoire, un plein soleil. Bien sûr, nous parlerons plus en détail de la météo et de la chaleur qui s'installe dans les prochain flash météo sur CFM Lacaune.
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2: Nous débutons ces offres d'emploi avec une offre intérimaire, 35 heures pour un 3 mois, c'est un assistant administratif.

0: confidentialité, pardon. Si l'offre vous intéresse, son numéro est le 210 QFGF, 210 QFGF, qui vous permet ce numéro de retrouver l'offre sur le site francetravail.fr et même de postuler. Nous continuons ces offres d'emploi et cette fois-ci, nous allons à Murasson. On cherche un ouvrier charcutier pour une offre intérimaire de 9 mois, 35 heures semaine. Vous aurez pour mission de fabriquer, de trancher, conditionner des produits secs ou frais, d'alimenter le poussoir en matière première, de pousser la chair dans un filet de boyaux, d'effectuer le salage des jambons et de conditionner des produits afin de réaliser la préparation des commandes. Le numéro de l'offre est le 210KXBB. Je répète, 210KXBB, numéro qui vous sert toujours à retrouver l'offre sur le site francetravail.fr.
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1: Bonjour à toutes et tous et bienvenue sur CFM Lacaune. Aujourd'hui, on va s'intéresser au petit village de Fraye-sur-Agoude, sur les hauteurs de l'Hérault, qui est en fête ce week-end, samedi 4 juillet, dimanche 5 juillet. Bon, on espère que le beau temps va être de la partie. En tout cas, voilà, sur cette période estivale, c'est peut-être le moment idéal, vu que les températures ont un petit peu baissé aussi. On sera pas au cœur de la canicule non plus. Ce sera parfait donc pour apprécier cette fête de Fraye. Et avec moi aujourd'hui pour en parler, c'est Joanne Ramon, qui est membre du comité des fêtes de Fraye-sur-Agoude. Bonjour Joanne.
2: Bonjour à tous.
1: Merci d'être avec nous, hein, Joanne. Peut-être un mot sur ce comité des fêtes. Combien il y a de bénévoles là, peut-être aujourd'hui, et puis qu'est-ce qu'ils proposent un petit peu aussi à l'année, ou on va dire c'est quoi ces missions, peut-être.
2: Oui, alors bon, en termes de bénévoles, on est une bonne vingtaine de membres actifs, je dirais. J'ai pas le chiffre exact, mais ça tourne autour de ça. Et ensuite à l'année, on fait pas mal d'animations. On fait un concours de belote mensuel pour la période hivernale, en fait, de septembre à mai. Et ensuite, en mai, on fait la fête des fleurs. Voilà, donc Fraye, village 4 fleurs. Donc, on fait une fête des fleurs. Ensuite, une randonnée pédestre pour Pentecôte. Cette année, c'était la 51e. Ensuite, le feu de la Saint-Jean qui a eu lieu il y a 10 jours. Et le premier week-end de juillet, la fête locale. Et enfin, on termine en octobre par la fête de la soupe. Et donc voilà, la fête locale a toujours été le premier week-end de juillet. C'est la première de l'été, le week-end des grandes vacances.
1: Voilà, qui ouvre un peu le bal de ces fêtes de village aussi, un petit peu sur le territoire, on va dire, ou en tout cas une des premières fêtes un petit peu locales.
2: C'est ça.
1: De l'été, oui. Et donc, on l'a dit aussi, c'est vrai que, donc, voilà, vous l'avez dit, Joanne, Fraye, village fleuri, très beau village aussi à découvrir. Donc, c'est aussi peut-être l'occasion, au-delà du programme prévu, on va en parler hein, pour cette fête, de découvrir un petit peu, alors pour les locaux de se rassembler, mais voilà, pour les touristes aussi peut-être, hein, de découvrir un petit peu ce magnifique village.
2: Oui, bien sûr, pour les vacanciers, ça peut être aussi l'occasion hein, de venir passer la journée, de se balader, de découvrir le village et ses alentours. Il y a plein de trucs sympas à faire. Et le soir, de venir de manière détendue, passer un moment à la fête hein, quand les températures sont bonnes.
1: Ouais, on espère effectivement qu'elle redescendra un petit peu, voire même, bon, des fois c'est vrai que l'été sur les monts de la Cône, les alentours, faut mettre peut-être prévoir un petit gilet quand même au cas où. Alors, ce programme, il va être assez varié, voilà, sur les deux jours. Je pense que c'était une volonté un petit peu aussi d'en donner un petit peu pour tous les goûts. Et puis ça va commencer le samedi 4 juillet déjà avec de la pétanque.
2: Oui, tout à fait. Donc, on commence les festivités à 14h30 le samedi avec un concours de pétanque en doublette. Il faut venir s'inscrire directement au stade. Et ensuite, voilà, les participants jouent dans le village. En jeu, les mises plus les coupes, comme d'habitude.
1: Ça voilà, aussi, j'imagine, c'est un moment assez convivial. C'est toujours un petit peu, comment dire, un classique aussi des animations de l'été, peut-être sur les villages.
2: Oui, tout à fait, tout à fait. C'est vraiment incontournable, ouais.
1: La musique sera pas en reste aussi, voilà, sur ces animations, sur cette fête de Fraye.
2: Bien sûr, oui, tout à fait. Donc, une fois que le concours est terminé, on enchaîne sur l'ouverture de l'apéritif. Qui sera animé par l'orchestre Seven, ainsi que le repas, jusqu'à 23h. En termes de repas, on propose un repas complet le samedi, avec salade composée, pâté à l'entrée, jambon à la broche, avec des pommes de terre gourmandes, avec des oignons, des lardons en plat, et et une douceur en dessert, vin et café compris à 18 euros. Et tout ça animé voilà, par un orchestre de qualité.
1: Ouais, et, ce, et le grand bal derrière pour éliminer un petit peu tout ça, peut-être, pour le repas.
2: C'est ça, c'est ça. Après le repas, à partir donc de 23 heures, on a le grand bal qui est une production de DJ Kassou qui vient jouer donc à Fraes avec un décor, des visuels. Que c'est vrai que les gens du coin ont l'habitude de ces productions de DJ Kassou qui sont toujours qualitatives. Et qui plaisent beaucoup à toutes les générations.
1: Ouais, donc ça, ce sera donc à partir voilà, de 23 heures. Et alors, l'essentiel, un petit peu de, des animations, voilà, ça se passe dans le village, sur la place, voilà, c'est...
2: Alors, l'essentiel des animations, le samedi, c'est au stade municipal, ainsi que, et le dimanche soir aussi. Il y a juste le dimanche midi où là on est dans le centre du village sur la on démarre sur la place de l'église et puis on fait le tour du centre du village.
1: Et évidemment aussi le dimanche ben voilà il y a la traditionnelle aubade aussi voilà qui démarre un petit peu en fin de matinée. Bon ça aussi voilà c'est un moment un petit peu comment dire voilà un peu traditionnel des fêtes de village aussi. Hein.
2: C'est ça, tout à fait. Donc, on donne rendez-vous à 11h à tous ceux qui veulent venir sur la place de l'église. Là, on offre l'apéritif, le comité des fêtes offre l'apéritif aux participants. Ce sera animé par une banda laconaise, d'ailleurs, la banda Luz Passejaire, qui donc animera l'apéritif sur la place de l'église et puis le tour de ville. Dans les rues du village.
1: Et on repart un petit peu sur de la pétanque dimanche, donc à partir de 14h30. Petite différence cette fois-ci, je vous laissais expliquer, Joanne.
2: Oui, c'est ça. Alors cette fois-ci, le concours n'est pas en doublette, mais en triplette. Donc, comme chaque année, le dimanche, c'est en triplette. Donc, une équipe de 3 personnes. En revanche, après, les modalités sont les mêmes. Il faut venir s'inscrire au stade. Et voilà.
1: Et donc, ça promet de jolis affrontements, là aussi. Et peut-être un peu de stratégie un peu différente voilà, de la doublette. À 19h, voilà, alors, petit changement de programme par rapport à ce qui était prévu voilà, sur la fiche initiale, puisqu'on aura donc, finalement un groupe local qui, voilà, qui animera un petit peu la soirée. Je vous laisse peut-être nous en parler aussi, Joanne.
2: Oui, tout à fait. Le dimanche soir, c'est donc un groupe Fraissignol hein, qui jouera. Le groupe Tout là-haut, qui chantera des chansons de variété française et internationale pour animer l'apéritif et puis pour animer la soirée. Là aussi, après l'apéritif, on propose un repas qui est un peu plus simple, la formule est plus simple que celle du samedi. Là, on est sur ce qu'on a toujours fait et qui plaît beaucoup, moules frites ou saucisses frites. Avec un gâteau en dessert, voilà, pour clôturer un peu cette fête le dimanche soir.
1: Oui. Et on peut préciser que voilà, le concert est gratuit, peut-être les deux d'ailleurs, voilà, samedi et dimanche. Ouais.
2: Tout à fait, toutes les entrées sont gratuites, voilà, ça c'est quelque chose qui nous tient à cœur, voilà, de pouvoir proposer des animations musicales de qualité, permettre aux gens de se divertir sans avoir à payer l'entrée ou quoi que ce soit. Donc voilà, c'est vraiment une bonne idée de pouvoir venir profiter de ces animations puisqu'elles sont entièrement gratuites.
1: Ouais. Et voilà, et donc ça permet, comme on le disait, un petit peu de se retrouver pour les locaux et puis ben, pourquoi pas pour les vacanciers de découvrir ce magnifique village de Fraes, comme vous aviez précisé aussi, voilà, Joanne, village 4 fleurs, c'est ça hein, l'appellation en fait.
2: Oui, tout à fait, tout à ouais. fait. C'est parti des villes et villages, enfin des villages 4 fleurs, c'est labellisé par Ville et Village Fleuri. c'est une distinction qui récompense voilà, le fleurissement et l'embellissement du village. Donc effectivement, c'est un village qui est intéressant, beau et à découvrir. Souvent, les gens qui viennent pour la première fois, il y a plein d'histoires comme ça, soit reviennent régulièrement, soit finissent par s'y installer. Donc, c'est bien de découvrir ce coin.
1: Ouais. Et voilà, et j'imagine que bah, c'est un peu la meilleure période aussi de l'année, ou en tout cas voilà, pour vraiment découvrir ce village dans son meilleur apparat, voilà, dans les meilleures conditions. Voilà, donc on l'a dit, pour les inscriptions pour le concours de pétanque, voilà, c'est le jour même, juste avant, donc à chaque fois au stade. Il y a des réservations pour les repas aussi, hein, à prévoir. Et donc, pour toutes les infos pratiques, il y a une page Facebook aussi, on pour tout retrouver. Donc, c'est Comité Fête de Freis. Voilà, on aura un petit peu tout le détail aussi, donc des concerts, voilà, et du programme du week-end. Voilà. Je vous laisse peut-être un petit mot de la fin, Johan Ramon. Donc, je vous le rappelle, hein, voilà, membre du comité des fêtes. Et en tout cas, bon, j'imagine aussi que, voilà, en termes d'organisation aussi, c'est un peu de travail. Voilà, là, vous êtes un petit peu à pied d'œuvre encore en ce moment.
2: Ah oui, là, c'est une gueule. Depuis ce week-end, là, c'est devenu 10 gros jours qui s'annoncent, mais on le sait, hein, c'est comme ça chaque année. Donc voilà, on essaye en plus de jongler entre ça et puis le reste, hein, parce qu'on est des bénévoles. Mais voilà, donc des grosses journées, mais c'est pour préparer le mieux, donc c'est pas gênant. Et puis simplement, petite précision, pour ce qui est des réservations, il y a plusieurs manières de réserver. Vous pouvez acheter directement vos tickets, ce qui est l'idéal dans des commerces. Donc, vous avez les tickets qui sont en vente dans 3 points de vente, à l'épicerie municipale à Freis, à la charcuterie Petit à Freis aussi, et à la quincaillerie des Hortes à la Salvetat. Sinon, vous pouvez m'appeler. Je donne mon numéro, c'est le 07 66 69 83 35. Je peux vous garder les tickets de côté. Voilà, c'est important de réserver pour être sûr de pouvoir avoir ses places, parce que une fois qu'il y en a plus, on peut pas aller au-delà des quantités que l'on peut fournir. Ouais. Donc voilà, pensez à réserver.
1: Merci pour les précisions, effectivement, Johan, et pour pas que bah, y ait des petits déçus de dernière minute, voilà. Donc voilà, et comme je disais, hein, si vous n'avez pas eu le temps de tout noter, vous pouvez aller retrouver voilà toutes ces infos sur la page Facebook, voilà, Comité des Fêtes de Freis. Bah, en tout cas, je vous souhaite une très bonne fête ce week-end, Johan. Voilà, bon un petit peu de courage encore, voilà, pour le travail qui reste à faire. Et puis alors, on l'avait un petit peu évoqué en début d'émission. Voilà, il y aura un événement autour des soupes aussi un petit peu plus tard, après l'été. Justement, on peut en dire un petit mot peut-être, pour revenir un petit peu dessus.
2: Oui, tout à fait. Alors, tout n'est pas encore convenu, mais donc le 31 octobre, on fera la fête de la soupe comme chaque année. Voilà, ça doit être, maintenant on doit être aux alentours de la 15e édition. Le principe, c'est une fête qui se déroule selon le temps, soit uniquement en intérieur. Et ces deux dernières années, on a eu un temps très clément pour un 31 octobre. Donc ça a été intérieur-extérieur. Où les gens, les participants peuvent faire venir goûter leur soupe. Il y a un concours de soupe, comment dirais-je, à la bonne franquette, hein, vraiment... Sans prétention, où les gens peuvent gagner un petit lot à la fin, et où ensuite, nous, on fournit voilà, un petit repas, de quoi se sustenter, et la buvette avec une animation musicale pour c'est une soirée très, très conviviale, quoi.
1: Oui. Et c'est intéressant aussi, voilà, de laisser libre cours à la créativité peut-être autour de la soupe. Et donc ça, c'est, voilà, c'est fin octobre, le 31 octobre, dans le village de Freis, hein, aussi.
2: C'est ça. Ça se déroule à la salle des fêtes, en fait, hein, devant la salle des fêtes et à l'intérieur. Voilà.
1: D'accord. Donc on aura le temps peut-être d'en reparler un petit peu voilà, oui. D'ici là, mais déjà on note dans un coin de notre tête et dans l'agenda que le 31 octobre, on sera à Freys pour déguster des soupes. Merci beaucoup Joanne Ramon, voilà, je vous rappelle encore membre de ce comité des fêtes de Freys, et voilà, qu'on pourra certainement croiser à quelques moments voilà, ce week-end du côté de Freys sur Agoute pour cet événement Freys, en fait, voilà, je vais le nommer comme sur l'affiche, en tout cas c'est la fête évidemment à Freys ce samedi et dimanche. Voilà, merci encore et voilà, bon courage pour ce qui reste un petit peu à faire pour la dernière ligne droite, Joanne. Merci
2: à tous.

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1: Bonsoir à tous. Deux départements repasseront en vigilance orange canicule demain, l'Hérault et les Pyrénées-Orientales. La chaleur fait son retour par le sud ce week-end. Les températures pourraient grimper jusqu'à 36 degrés sur le sud-est et parfois jusqu'à 38 sur le Languedoc. La chaleur qui accentue le risque d'incendie. Trois départements seront demain en vigilance rouge. Le risque de feu sera très élevé dans l'Aude, les Pyrénées-Orientales et le Gard. Nous sommes très inquiets pour la saison, admet le ministre de l'Intérieur. Les feux ont un mois d'avance par rapport à la normale, selon Laurent Nunez. Plusieurs incendies sont encore en cours dans le sud, notamment dans le Gard. Dans l'Aude, là, l'incendie est fixé. Il a parcouru 900 hectares et mobilisé 900 pompiers. Dans ce contexte, les autorités appellent chacun à respecter les bons gestes. Pas de mégots dans la nature ou encore pas de barbecue en zone boisée. Dans l'actualité aussi, Marie-Thérèse Garcia, condamnée à 25 ans de prison pour le meurtre de Corinne Didiot. Démembrée et décapitée, le corps de la victime avait été retrouvé dans une malle dérivant sur la Seine. Surnommée Mad Dalton, Marie-Thérèse Garcia conteste ce meurtre. 30 ans de prison avaient été requis contre elle. Elle n'a pas agi seule. L'étau se resserre autour de la principale suspecte de l'explosion à Monaco lundi. Il s'agit d'une Ukrainienne domiciliée en Allemagne. Elle aurait bénéficié de complicité selon le procureur. Le pronostic vital de l'une des trois victimes est toujours engagé. En Iran, l'hommage national à Ali Khamenei doit commencer demain. Les autorités attendent entre 15 et 20 millions de personnes rien qu'à Téhéran, la capitale. La dépouille de l'ayatollah sera exposée jour et nuit jusqu'à lundi. Le guide suprême iranien a été tué par une frappe israélo-américaine en février. Et puis le foot et la fin des 16e de finale de la Coupe du Monde. Premier rendez-vous à 20h entre l'Australie et l'Égypte. À minuit, Argentine, Cap-Vert et enfin Colombie, Ghana à 3h30 du matin. Les Bleus joueront demain leur 8e de finale contre le Paraguay. Dernier entraînement ce soir à Philadelphie pour les joueurs de Didier Deschamps. Très bonne soirée à tous.
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